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1: David Riffon avec vous pour ces informations. Il était un peu moins de 22 heures ce dimanche. Les deux Belges présents sur le navire NV Ondus, touchés par un foyer de hantavirus. Les deux Belges ont été pris en charge à l'hôpital universitaire d'Anvers. Ils avaient atterri à Eindhoven aux Pays-Bas en début de soirée après avoir été évacués du navire à Tenerife en début de journée. A priori, ils vont bien, mais ils devront respecter une période de quarantaine pour éviter tout risque. Plus de 90 personnes, passagers et membres d'équipage ont été évacués du Ondus ce dimanche. Les opérations d'évacuation doivent se terminer ce lundi après-midi. Ensuite, le bateau prendra lui aussi la direction des Pays-Bas où il doit rentrer à son port d'attache. Il sera désinfecté. Sur le plan international, la semaine qui démarre sera marquée notamment par Donald Trump qui se rendra en Chine. Le président américain devrait faire pression sur son homologue Xi Jinping lors de ce déplacement. Les États-Unis veulent enfin obtenir un accord mettant fin à la guerre en Iran. Selon un responsable américain, le président américain a déjà fait pression à de multiples reprises sur l'Iran lors de ses derniers appels téléphoniques avec le dirigeant chinois. L'Iran qui a finalement donné sa réponse aux États-Unis sur le plan américain pour mettre fin à la guerre. L'axe principal de cette réponse porte sur la fin du conflit et la sécurité maritime, notamment dans le détroit d'Ormuz. Il n'y a rien sur le nucléaire dans cette réponse. Elle est donc totalement inacceptable, a commenté.

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3: 49 à l'Union. Anderlecht lui a partagé un but partout à la Gantoise et peut encore espérer accrocher, outre la coupe, la quatrième place du classement. On retient aussi de ce week-end la victoire de Thierry Neuville au rallye du Portugal et celle de Paul Magnier en cyclisme, victoire du Français au sprint dans la troisième étape du Tour d'Italie. Merci de nous suivre, où que vous soyez, passez une belle et douce nuit.
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7: Salut tout le monde, bon réveil, bon matin. Merci d'être branché sur Typique pour bien démarrer votre journée. J'espère que vous allez bien. Dès 6h, l'équipe du réveil de Typique arrive avec Gaëtan et Audrey qui sont de retour ce matin. Bien reposés, plus en forme que jamais. Mais avant de les retrouver, on va écouter les meilleurs moments de l'émission avec quelques séquences best-of qu'on vous a préparées. Et on va aussi se replonger dans la playlist de Typique avec tous les sons que vous aimez. Selena Gomez arrive, Samber aussi en préparation. Juste derrière ce titre, voici Ed Sheeran sur Typique.

0: On écoute Cœur de Pirate et Henri PFR dans la suite de cette matinée. Mais avant tout ça, on va profiter d'une séquence best-of du réveil de Typique.
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0: Gaëtan et Audrey ont fait des bêtises dans leur tendre enfance. Ils ont décidé de se confesser devant vous en direct à l'antenne.
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3: C'est fini les cloches de Pâques, hein.

0: bienvenue, voilà. J'avais un petit problème de micro. Attends. Oui, ça fonctionne, mon enfant, ça fonctionne. Voilà.
1: Qu'est-ce que tu fous?
0: Bonjour, mes chers fidèles.
1: Il pète un câble, il a besoin de vacances.
0: Bienvenue dans le confessionnal du réveil de Tipeee. Tu es venu te confesser une bêtise. Tu n'as pas volé des Legos.
1: Non.
0: Mais tu as été un petit chenapan.
1: Ouais, c'est vrai qu'on parlait tout à l'heure du gars qui a fait une petite entourloupe avec les Legos, qui volait les Legos et qui remplaçait par des paquets de pâtes pour faire le même bruit dans les boîtes et aller se faire rembourser. Mais alors moi, j'ai pas fait un truc aussi gros, mais c'est vrai que j'ai volé un jour quand j'étais plus petite.
0: Tu as volé?
1: Ouais, j'ai volé.
0: Qui vole un œuf, vole un bœuf.
1: Bah là, j'ai pas volé de bœuf et j'ai pas volé d'œuf, mais j'ai volé des boules de bain. C'était dans la galerie du Cora de Châtelineau.
0: Est-ce que tu en avais besoin, mon enfant?
1: Bon, on a toujours besoin de boules de bain, franchement, ouais. Mais c'était, tu sais, c'est les petites boules en plastoc, là, comme ça, qu'on vendait à l'époque, de toutes les formes, de toutes les couleurs. Il y avait des senteurs exotiques, voilà. C'était vraiment le cliché qu'on était petit. C'était dans des gros seaux, comme ça. Et discrètement, ma maman, elle travaillait dans la galerie du Cora, je m'embêtais, et je suis allée là-bas, et j'avais pas de sous. Et ma maman n'a pas voulu me donner un sou pour en acheter, parce que j'arrêtais pas de dépenser. Et du coup, j'ai pris une grosse poignée dans le seau avec des boules de bain. Je suis revenue toute fière pour montrer à ma maman que j'avais volé les boules de bain et elle m'a forcée à aller les rendre. C'était la honte de ma vie. Parce que j'ai dû aller dire à la madame que je lui avais volé ses boules de bain. Et je sais, c'était très gênant.
0: Tu as été punie quelque part.
1: Ouais, c'est vrai.
0: Tu as dû aller demander le pardon.
1: Elle m'a dit, faut avouer, à moitié pardonner.
0: C'est exact.
1: Voilà.
0: Nous te pardonnons dans le réveil de Typique. Merci. À bientôt pour un autre confessionnal.
1: C'est bon là maintenant, tu te calmes, tu vas te calmer, tu as vraiment besoin de prendre une pause.
2: Hein, oui, je pense.
1: C'est pas possible. Et toi, t'as rien fait toi comme bêtise parce qu'on parle de moi,
2: Si, attends. Je vais me confier aussi.
1: C'est pas possible, j'aurais pas dû le relancer.
2: Moi, quand j'étais petit, je prenais le train pour aller à l'école.
1: Ouais.
2: Et à la gare, tu sais, il y avait les machines distributeurs de petites bouboules là où il y avait des petits cadeaux dedans.
1: Ouais.
2: Ben cette machine était en panne. Elle a déconné, c'est-à-dire que le système permettait de prendre toutes les bouboules.
1: Oh. Et t'as pris toutes les bouboules,
2: j'ai pris
1: Paris.
2: Toutes les bouboules, mais c'est pas du vol. On me les a quelque part gracieusement données.
1: Mais n'importe
2: quoi. On m'a donné l'opportunité de les prendre.
1: Ah oui, donc ça y est, quoi. Tu t'inventes.
2: Et donc, j'ai tourné, toutes les bouboules sortaient, j'étais là avec mes potes. Vas-y, viens.
1: Il y a un trafic de bouboules, quoi.
2: Un trafic de bouboules.
1: Ah bah, c'est toujours ce que tu fais aujourd'hui.
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Bon réveil tout le monde, merci d'être là, branché tôt ce matin sur Tipeee. Si ça pique un petit peu plus que d'habitude, courage, on est là pour vous évidemment, avec toute la playlist de Tipeee qui continue pour démarrer cette semaine avec dans la suite Snoop Dogg, mais aussi Tame Impala et Jenny. Et juste après, on écoutera une séquence best-of de la matinale, bougez pas.

0: J'espère que tout va bien de votre côté ce matin. Tout se passe pour le mieux, en tout cas ici en studio. On va poursuivre la matinée en musique avec One Republic, Louisa et Evan aussi. Mais tiens, là tout de suite, si on s'offrait une petite séquence best-of du réveil de Typique, on va faire ça. Aurélie était la dernière participante pour remporter ses places au Daft Hotel. Elle a tout donné pour repartir avec ses places, à votre avis. Elle aurait dû les avoir ou pas?
1: On va dans la salle des coffres du réveil de Typique. Derrière les deux portes, la première porte et puis la porte du coffre, se cache un superbe cadeau.
2: Oui, exactement, puisqu'on vous emmène au Daft Hotel, la nuitée dans le tipi, la totale, tout ça à deux.
1: Et il y a Aurélie qui est avec nous. Aurélie, elle vient de Jalais et elle est à l'université de Liège. T'es étudiante, Aurélie, salut.
3: Coucou. Bonjour, je travaille à l'université, bonjour.
1: Tu travailles à l'UNIF et tu fais quoi à l'UNIF,
3: oui. Tiens je m'occupe de la communication, de la recherche biomédicale.
1: Ouh là là, c'est bien sérieux.
2: Ça a l'air d'être tout un programme, ça.
1: Ouais. Déjà au boulot, déjà à l'UNIF ou pas du coup?
3: Pas encore, sur le chemin.
1: On salue tous les étudiants, évidemment, et tous ceux qui bossent à l'Université de Liège, et notamment les vétos, parce que moi je vais souvent à la clinique vétérinaire là, ils sont top.
2: Ah, c'est les vétos là-bas?
1: Ouais.
2: Bon, est-ce que t'es prête à essayer d'ouvrir les deux portes qui te séparent du cadeau?
3: Je suis prête.
2: Alors, on ouvre la première porte, c'est parti.
1: Voilà.
2: Alors, première porte ouverte et voici la question. Combien de lettres contient l'alphabet français?
3: 26.
2: On regarde si la porte s'ouvre.
1: Yes, première porte.
2: Bien joué. Bah, elle a même pas sourcillé quoi. Boum, 26. Alors, là, ça va peut-être être un tout petit peu plus compliqué pour atteindre le coffre-fort et ouvrir la dernière porte. On va devoir tester tes talents d'actrice. Alors,
3: d'accord.
2: Imagine, on t'annonce que cet après-midi, c'est frites à la cantine. Et tu es extrêmement émue de cette nouvelle.
1: Attention.
2: Fais-nous un petit speech comme si tu venais d'apprendre la grande nouvelle.
3: Oh, trop bien, des frites aujourd'hui, exceptionnel. Ça fait tellement longtemps que j'attendais d'avoir des frites à la cantine. C'est magique. Je n'attends que ça.
1: Allez, vas-y, pousse-le encore plus loin.
2: Attends, il faut pleurer un peu, t'es ému.
1: Oui, t'es ému, t'es vraiment...
3: C'est trop bien, je n'en reviens pas, c'est exceptionnel.
2: Et renifle un peu. Allez, on va voir si la porte s'ouvre.
1: Attention, le coffre est en train de s'ouvrir. Oui. Bravo, Aurélie. Tu étais un peu timide sur le côté actrice, mais c'est bien joué.
2: Ouais, mais elle s'est rattrapée sur le reniflement. Et ça, je pense que ça a été déterminant. Bravo, tu repars avec ton séjour au Daft Hotel. C'est gagné. Félicitations.
3: Super, merci beaucoup.
1: Écoute, avec grand plaisir, Aurélie. On te souhaite une belle journée de travail. Tu prends quelques vacances, toi, ou pas?
3: Quelques jours, dans deux semaines, oui.
1: Oh, écoute, courage jusque-là. Profite bien de tes congés, en tout cas. Et bon boulot pour aujourd'hui, Aurélie. À très, très vite.
2: Salut, Auré.
3: Merci, bonne journée.
1: Salut, ciao.
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bien sur Tipeee, c'est lundi et on poursuit tranquillement cette matinée en musique avec dans la suite de notre playlist un morceau qui va forcément vous aider à ouvrir les yeux puisqu'on va écouter les Red Hot Chili Peppers avec Can't Stop et juste après Gorillaz débarque aussi sur Tipeee. Bon réveil.

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1: Vous êtes sur Typique, on profite des meilleurs moments du réveil de Typique avant de retrouver Gaëtan et Audrey qui sont de retour ce matin, qui seront là avec vous dès 6h pour vous aider à démarrer cette journée avec le sourire, évidemment. Et juste avant d'écouter Damiano David, moment best-of avec André de Marteau qui a découvert le vocabulaire de la Gen Z et il était complètement perdu entre le 6-7 et les expressions incompréhensibles. Il est venu partager son incompréhension dans le réveil de Typique.
2: Moi ça va pas trop là, j'ai pris un coup de vieux récemment, faut que je vous explique là. Cette semaine j'ai participé à une émission pour la chaîne de gaming de la RTBF et c'était diffusé sur Twitch. Et pendant les pauses moi j'allais regarder un peu le chat et mec je comprenais rien de ce qui se passait.
3: T'es un daron, hein.
2: Genre, j'ai l'impression d'être un papy de 110 ans quoi. C'était dingue. Et je vois le chat défiler et je dis mais pourquoi il y a autant de gens qui réagissent et on me dit oh mais tu sais il y en a pas mal qui lurquent aussi.
3: Qui
2: lurquent. Et là je regarde le mec, je dis attends. T'as éternué là ou t'as dit un vrai mot? Et apparemment, ceux qui lurquent, c'est ceux qui regardent le stream sans participer au chat.
4: Ah, qui lurquent. D'accord, voilà. On a appris un truc aussi.
2: Et ceux qui participent au chat, eux, je sais pas comment on doit les appeler, c'est juste des ovnis, les gars. C'est n'importe quoi. Ils parlent pas la même langue que nous. C'est abusé. Sur Twitch, quand t'es en fou rire, t'écris pas MDR, t'écris Kikyu.
4: Kikyu.
2: Hein? Ouais, K-E-K-W. Ne me demandez pas pourquoi.
4: Un kick comme, voilà. Comme tu. Non, enfin, je sais pas.
2: Faut pas chercher à comprendre, les gars. Un moment. Merci, Audrey.
3: C'était la meilleure manière
4: d'en parler. Non, j'essaie d'aider.
2: N'essayons pas.
4: Ah non, c'est mieux.
2: N'essayons pas. Un moment, je vois tout le monde met des W dans le chat. W. Je me dis, mais c'est quoi ce délire? On me dit, ça veut dire, ouh, bien joué.
4: D'accord.
2: Ça n'a aucun sens. Mon beau-frère, il a la vingtaine, il a regardé l'émission. Il m'a appelé, il m'a dit c'est trop méchant. J'ai dit quoi, c'était pas bien? Il m'a dit bah si, c'était énervé. Je dis mais what les gars, mais parler la même langue que nous, c'est pas possible. Je me suis senti vieux ce jour-là, très vieux. Après l'émission, j'avais juste une envie, m'acheter une canne, des protections urinaires et aller rejoindre mon pote chez Lunch Garden. Tu vois, en mode le vieux quoi. Blague à part, ça m'a donné envie de creuser encore plus. Là, je suis en train de bosser sur un dictionnaire Gen Z, Gen Y. Parce qu'il y a plein d'expressions que nous, on connaît pas.
4: Ouais.
2: Genre tattoo whipping.
4: Je sais pas ce que ça veut dire.
2: C'est quoi ce poulet? Je sais pas ce que c'est. Bien Géchard, le testi crousti. Voilà, on est perdu, tu vois.
3: Oui. Attends, mais je suis pas français?
2: Ouais, franchement, il faut demander à la Gen Z. Moi, j'aime bien les comprendre, mais je me permettrai jamais d'utiliser leurs expressions, tu vois. Ça serait l'appropriation générationnelle.
3: Ah oui?
2: Ouais. Et ça fait trop le daron qui essaie d'être cool en mode, yo, trop le swag, les Gens. Allez, hop, un dab.
3: Ouais, dab qui n'existe plus depuis.
2: Le truc de fou, c'est que même quand on a une base commune, on arrive à communiquer différemment. Je sais pas si t'as remarqué. Prenons les emojis, par exemple. Nous, on n'utilise pas les emojis de la même façon.
3: Non, pas du tout. C'est vrai.
2: C'est dingue. Déjà, il y a des emojis que eux utilisent plus. C'est interdit. Genre, c'est les vols de mort des emojis.
4: Ouais.
2: Ouais, genre, par exemple, celui qui tire la langue, celui qui a des lunettes de soleil, celui qui pleure de rire.
4: Ah merde.
3: Ouais, c'est interdit, ça?
2: Ouais, ouais. Si t'envoies ça, c'est l'équivalent du bonjour brillant qu'on reçoit de nos darons sur Facebook.
3: Ah, ah ouais?
2: Ouais, c'est ringard.
3: Ah bah merde.
2: Hein, et quand c'est drôle, ben, eux, la Gen Z, ils vont plutôt utiliser la tête de mort.
4: Ah oui, tu m'as plié, c'est ça.
2: Ou l'emoji qui pleure carrément, genre, on pleure.
3: Okay. Ah,
2: c'est drôle, tu vois.
3: Ouais.
2: Le pouce aussi, ça, c'est, pour nous c'est un signe positif, pour eux pas du tout, ça veut dire, genre dire...
4: Ça on a appris l'autre fois.
2: Faire ta vie. Donc on évite, et un dernier qui m'a fait rire, c'est le geste italien de la main qui dit « Macke ». Macke, pour moi c'est italien, tu vois.
3: Ouais.
2: Eux ils utilisent ça pour décrire quelque chose d'absolument parfait, genre une masterpiece. Genre Audrey, ton outfit aujourd'hui.
4: Ah, je vois.
2: Waouh.
4: Non, mais c'est bien, au moins, on a le mode d'emploi pour.
3: Voilà, sur quand ton dictionnaire?
2: Bientôt, je vais le sortir sur Twitch. En tout cas, si je peux donner un conseil à Gen Z, profitez bien de ce moment, c'est le vote, parce que bientôt, vous allez nous rejoindre sur le banc des ringards. Ah ouais, parce que là, il y a la génération de nos enfants, génération alpha qui arrive fort, là, avec leur délire qu'on comprend pas non plus, hein, genre 6-7.
4: Ah oui,
3: 6-7, c'est un truc de fou, ça.
2: Voilà, vous allez comprendre nos douleurs, là, Gen Z.
3: Moi, on m'a dit, si tu croises des jeunes, tu dois leur faire 6-7, ça va les faire rire. C'est mes élèves qui ont dit ça.
4: Ne fais pas ça.
3: Non, et nous, on est plutôt sur des expressions comme fier comme un gardon, quoi.
2: Voilà, c'est bien ça. C'est bien ça.
4: Merci André d'être venu nous voir ce matin et on te retrouve après les vacances.
2: Force à vous et force à tous les parents là, qui vont devoir garder leurs gosses pendant 2 semaines.
3: C'est quelque chose.
4: Ça va d'aller. Et en attendant, si vous voulez vous refaire les chroniques d'André de Marteau pendant les vacances, sachez qu'elles sont dispo sur Romeo Podcast. Salut André.
2: Salut.
5: Bisous.
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Merci d'être branché tout le monde, courage si vous allez prendre la route bientôt, c'est lundi aujourd'hui, on se motive évidemment un maximum et pour ça, rien de mieux que l'équipe du Réveil des Typiques avec le retour de Gaëtan et Audrey aujourd'hui dès 6h, ils arrivent dans quelques minutes donc, hein, plus en forme que jamais, pour vous aider à démarrer votre journée avec plein d'infos, plein de musique, plein de concours, plein de bonnes choses, rien que pour vous. Avant de les retrouver, on va écouter de la musique avec Gauthier, tout de suite sur Typique, belle journée.

0: Bonjour.
1: Mais ça y est, c'est bon, c'est fini les vacances, on est là.
0: Ça y est, on est de retour et on est trop content d'être là. On est là jusque 9h, évidemment, c'est le réveil de Tipeee qui démarre. Radio, TV, digital.
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0: Et on vous a préparé du bon programme pour les 30.

0: aussi Bébé Rexha avec New Religion.
1: Et là.
0: Ah ouais ouais non mais on va commencer fort ce matin pour vous réveiller, pour vous motiver en cette rentrée.
1: Et on a bien fait de revenir hein, franchement. Bonne ambiance. Mais avant ça, à 6h, on va faire rapidement un tour de l'actu et ça se passe avec Mario. Salut Mario.
2: Salut Audrey, bonjour à tous. Retour à l'école ce lundi. Après 2 semaines de congé, les élèves francophones entament la dernière ligne droite avant la fin de l'année. Une fin d'année qui risque d'être chahutée. Dès ce lundi, le Parlement de la Fédération Wallonie-Bruxelles examine les réformes prévues dans l'enseignement. 2 heures de cours en classe de plus pour les profs du secondaire supérieur. Hausse du prix du Minerval dans le supérieur en province de Liège. Des profs se coucheront au sol ce matin. Opération Paillasson pour dénoncer le mépris du gouvernement envers eux. Toutes les prisons du pays en grève ce lundi. Les gardiens dénoncent la surpopulation. En ce moment, plus de 700 détenus dorment à même le sol. C'est 2 fois plus qu'il y a 6 mois. Et cela crée des tensions. 3 agents ont été blessés samedi soir à la prison de Nivelles par un détenu en colère. L'administration pénitentiaire soutient le mouvement. Les 2 passagers belges du MV Ondus ont été admis à l'hôpital d'Anvers. Ils ont été rapatriés via un vol néerlandais depuis Tenerife. Tout s'est bien passé. Le risque qu'ils soient contagieux est faible. C'est ce qu'ont assuré les autorités. Ils vont maintenant subir des examens médicaux. S'ils ne présentent pas de symptômes au hantavirus, ils pourront poursuivre leur quarantaine à domicile. Et puis Donald Trump qui rejette la réponse de l'Iran, proposition américaine pour mettre fin à la guerre. Sans donner de détails, le président des États-Unis la juge totalement inacceptable. Conséquence immédiate du prix du pétrole qui repart à la hausse et une

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1: De dingue non plus, côté température, ça va, il fait pas trop froid, on est autour des 7, 8, 9, 10 degrés, donc ça va cet après-midi. Le temps, ce sera la même chose, toujours de la pluie, on va alterner. Parfois quelques petites éclaircies à Mons et à Tournai, il y aura un petit peu de lumière à Bruxelles aussi, mais pour le reste, un max de pluie pour tout le monde.
3: Ah bon, bah courage, on redémarre cette journée en force, je peux vous le dire, on va être là pour vous motiver avec Shakira qui fait vibrer Rio, tiens, qui a donné un concert devant 2 millions de personnes.
1: Non mais c'était incroyable, 2 millions de personnes, tu fais pas ça comme ça, c'est un vrai défi technique, on vous en reparlera tout à l'heure, surtout que Shakira, elle sera prochainement de retour en musique pour un événement bien spécial.
3: Et on a un extrait, ouais. Et puis il y a David Guetta, Teddy Swims maintenant et Tones and I avec Gone Gone Gone. Bon réveil tout le monde.
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0: Bonjour, bonjour tout le monde.
1: Et coucou.
0: J'espère que vous allez bien, c'est reparti pour le réveil de Typique.
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0: Avec Zekpi qui arrive dans quelques instants. Et puis là, on était déjà en train de se raconter nos petites vacances en antenne. Et on est super content de se retrouver, mais de vous retrouver.
1: Ah bah ça c'est sûr, et on espère que vous aussi, vous avez eu droit à quelques petits jours. En tout cas déjà, ne fût-ce que pour souffler, tu vois. Pour pas avoir de boulot au programme, pour pouvoir voir un petit peu la famille, les copains, tout ça. Donc racontez-nous un petit peu comment ça s'est passé les vacances. On veut de vos nouvelles via le WhatsApp, on lira absolument tous vos messages. Le WhatsApp, je redonne le numéro, sait-on jamais qu'il y ait des petits nouveaux. C'est le 0471 200 300. Et évidemment les messages, ils sont totalement gratuits.
0: Et on est là, évidemment notre mission c'est de vous réveiller tous les matins. On est de retour.

0: on est là jusque 9h avec plein de petites choses, avec plein de cadeaux, vous allez voir. En attendant, nous sommes le 11 mai, et le 11 mai 1998, eh bien, le public a découvert l'épisode final de la saison 4 de...
1: Ah, Friends.
0: The Friends.
1: Ah là là là là. Si je puis dire un truc, je peux ?
0: Oui, vas-y.
1: J'ai jamais vu Friends.
0: Mais non !
1: Ah ouais, je sais.
0: Non, c'est pas vrai.
1: Ah non, si, je sais. Et pourtant, je peux te dire que j'ai des fans autour de moi, dans mes potes, qui comprennent pas. Mais j'ai pas accroché, moi.
0: Ah bah écoute, moi j'ai accroché, mais j'ai pas tout vu.
1: Oui, non, ça. Mais donc, toi t'aimes bien, toi t'aimes
0: ouais,
1: bien.
0: Ouais, moi j'aime beaucoup Friends.
1: Et c'est vrai que le 11 mai en 98, eh bien, on pouvait découvrir l'épisode final de la saison 4 de Friends. Et c'était un épisode un peu mythique parce que c'était celui qui se mariait, l'épisode mythique de celui qui se mariait à Londres. Il y avait Ross en fait qui devait se marier. Sauf qu'il prononce en fait le nom de Rachel au lieu de celui d'Emily.
0: Oui, je me souviens.
1: À l'hôtel. Donc c'est un peu, ouais, si toi tu te maries, t'imagines, tu donnes le prénom d'une autre meuf. Ouais, donc il y avait tout un malaise. Et il faut savoir que cet épisode-là, il est né d'une vraie gaffe, d'une vraie erreur en fait. Parce que si tu veux, tu sais, ils font toujours une petite répétition, tu vois, avant de tourner l'épisode. Et en fait, pendant la répétition, eh ben, l'acteur devait dire Emily, le taxi est là. Mais il s'est trompé, il a dit Rachel, le taxi est là. Et les producteurs ont trouvé que l'idée était tellement géniale. Ben, en fait, ils ont réécrit en fait, la fin de la saison.
0: Ah, c'est génial.
1: Autour de cette gaffe de l'acteur.
0: Ah, c'est trop bien. Ouais. C'est aussi l'épisode d'ailleurs où Monica et Chandler passent leur première nuit ensemble. À l'origine, ça devait être juste une petite aventure, un PC comme on dit. Par contre, le public était super content parce que finalement, ça s'est transformé en relation sérieuse.
1: Oui.
0: Et donc, la public standing ovation pour tout le monde.
1: Imagine, c'est tout ce qu'on voulait. C'est comme quand tu regardais Dawson et que tu voulais que Pacey sorte avec comment c'était encore. Zut, tu vois. On voulait pas qu'elle soit avec Dawson, on voulait l'autre là. Le Pacey, c'était le gars.
0: Je sais plus.
1: Enfin bon, il y a comme ça dans des séries, parfois des couples que t'as envie qui se forment,
0: ouais,
1: de
0: ouf.
1: Donc là, c'était un peu l'apothéose. Et alors, c'est vrai que dernièrement, Matthew Perry, qui est décédé en 2023, ça a fait un gros choc pour les, ouais, fans évidemment de Friends et tout le monde du cinéma. Et il y a des objets personnels de l'acteur qui ont été vendus.
0: Ouais, c'était. Et donc, il est décédé en 2023. Et là, le 5 juin prochain, il y aura effectivement des objets personnels. On retrouvera aussi 20 scripts originaux de Friends qui seront en vente, dont le premier épisode de la série, au profit de l'association pour. L'association d'acteurs en fait.
1: Ah bah
0: de Matthew Perry.
1: Ah bah oui, bah à mon avis ça va s'arracher, c'est des objets de collection quoi.
0: Attends, le nombre de fans qu'il y a de Friends quand les gens vont à New York en général, ouais, ils passent toujours par le quartier Friends, etc. C'est une folie. Hein.
1: Bah dites-nous, c'était quoi vous la série, je sais pas moi, quand vous étiez plus jeune, que vous regardiez, que vous ne lâchiez pas, 0471-200-300.
0: C'était quoi toi?
1: Moi c'était Beverly Hills, si j'aimais bien.
0: Hartley, cœur à vif.
1: Oui,
0: tu te souviens?
1: Ah oui, oulala.
0: Oh, j'adorais. Vieux, j'adorais.
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0: J'adore. J'adore le... C'est très rétro, cette fin de chanson. On adore, c'est peut-être pour ça, ça nous rappelle des souvenirs. Et la suite de la musique aussi, je pense que ça va vous plaire. C'est Purple Disco Machine qui arrive sur Typique.
1: Tous les matins, on aime vous parler aussi des artistes qu'on vous diffuse sur Typique. Et là, il y a une grosse, grosse surprise qui a été annoncée il y a quelques jours de ça. C'est le retour de Shakira. Shakira qui était de retour notamment aussi à Rio. Elle a fait un concert de malade mental.
0: T'as vu les images ou pas?
1: Dingue.
0: Attends, les images, elles ont fait le tour du monde. C'était un concert gigantesque. Elle a donc fait un concert devant 2 millions de personnes à Rio. Alors, c'est beaucoup parce que si on prend par exemple les plus grands festivals, ils peuvent rassembler au grand max 100 000 personnes chez nous, par exemple.
1: 2 millions, moi quand j'ai vu les chiffres, je me suis dit, mais c'est un truc de dingue. Mais par contre, et ça doit être chaud à organiser. Hein.
0: Ouais, bah c'est vrai qu'à chaque fois, en fait, chaque année, la ville de Rio, elle organise un grand concert comme ça. Et il y avait plein d'artistes déjà qui sont produits. Hein. C'est pas la seule à avoir fait ça. Il y a Lady Gaga, Madonna. Et donc, cette fois, c'était Shakira, c'est sur la plage de Copacabana.
1: Ça fait rêver. Hein.
0: Oh, de ouf. Déjà, rien que ça, ça te donne envie de prendre un petit cocktail. Mais c'est vrai que ce genre de concert, ça demande des moyens qui sont inimaginables. D'ailleurs, on a sorti une petite vidéo là-dessus sur Insta si ça vous intéresse.
1: Est-ce qu'il faut... Ouais, n'hésitez pas à aller RTBF typique.
0: Ouais.
1: Vous n'hésitez pas à aller sur notre Insta.
0: Parce qu'il faut en fait gérer toute la foule. C'est immense, 2 millions de personnes. Parce que c'est des gens qui doivent se nourrir, qui doivent pouvoir boire de l'eau, qui doivent aller aux toilettes aussi tout bêtement. Mais tu sais qu'il y a un système de toilettes vidangées en permanence qui doit être mis en place.
1: Ouais, ça doit être un système de malade, ouais.
0: Donc ça, c'est quand même dingue. Et puis le plus gros défi, en fait, c'est d'entendre et de voir quelque chose. Parce que t'imagines, quand t'es déjà tout près de la scène, ça va. Mais quand t'es à l'autre bout.
1: Ben oui, et en plus, le son, il est. Enfin, tu vois, quand il rebondit contre les gens et contre le mur, il arrive en retard aussi.
0: En fait, le son, il se déplace dans l'air à une certaine vitesse.
1: Ouais,
0: donc
1: c'est
0: si t'es à 500 mètres de la scène, en fait, t'auras plus d'une seconde de décalage entre
1: c'est
0: l'image
1: énorme.
0: Et le son. Donc plus t'es loin, ben, plus le son est décalé. Et donc, ce qu'ils font, c'est qu'ils mettent des lignes de retard, on appelle ça. Donc, c'est des baffes qui décalent le son et pour faire en sorte que tout le monde, si tu veux, entende le son en même temps. Il y a vraiment toute une logistique technique.
1: Okay.
0: C'est pour ça que tout le monde entend
1: si
0: la même chose.
1: Tu es derrière, tu peux entendre et tu peux suivre le truc en live, quoi.
0: Exactement. Et alors, pour la ville, par contre, c'est bingo parce qu'ils ont accueilli plus de 2 millions de touristes, t'imagines. C'est un vrai record, quoi. Donc, clairement.
1: Déjà, quand tu vois quand il y a un événement sportif à Bruxelles, la ville en bénéficie. Mais alors là 2 millions de personnes, c'est énorme.
0: Clairement, en plus, il y a la mairie de Rio qui a dit qu'ils allaient remettre le couvert, évidemment, parce que là, il y a eu des retombées économiques pour plus de 800 millions de sous là-bas. Donc, ça fait 136 millions d'euros chez nous. Hein, si on convertit, c'est énorme.
1: Et alors, Shakira qui a révélé l'hymne.
0: Ah, j'adore.
1: L'hymne de la Coupe du Monde.
0: C'est Dai Dai.
1: Bon, faudra attendre le 14 mai pour l'entendre. Hein.
0: Ouais, mais c'est déjà un petit extrait là. Attends, c'est une dinguerie.
1: Elle a publié sur Instagram cet extrait et la chanson est composée avec l'artiste nigérian Burna Boy. On la voit dans le mythique stade du Maracanã de Rio de Janeiro, Brésil, avec elle, le ballon officiel de la Coupe du Monde.
0: Bref, écoute ça. Dai Dai.
1: C'est la deuxième fois qu'elle fait l'hymne d'une Coupe du Monde, parce que rappelle-toi, il y avait aussi ça. Waka Waka, c'était pour la Coupe du Monde en Afrique du Sud, je pense.
0: Et si ça continue comme ça, elle va faire plus de Coupe du Monde que son ex. Hein.
1: Ouais, c'est vrai.
0: Un petit tacle comme ça.
1: Petit tacle, ouais.
0: Ah oui, bah, on a le droit de le piquer un peu, hein. Piquer.
1: Oh,
0: c'est vraiment drôle.
1: Oh, bravo.
0: Oh bah oui.
1: Elle est en forme, elle est de retour de vacances.
0: C'est une vanne de matin, 6h20.
1: Ouais.
0: On fait ce qu'on peut avec ce coup-là.
1: Waka Waka, justement, on se l'écoute maintenant, Shakira. C'est maintenant, It's Time for Africa. Merci d'être là, il est 6h22.

0: Dans quelques instants, Bruno Mars débarque sur Tipeee. Bonjour tout le monde, 6h28, on est là et on est de retour. On est trop content de vous retrouver, évidemment.
1: À fond, vous nous avez manqué, hein. Franchement, on décomptait les minutes là pour pouvoir vous retrouver ce matin. Donc on espère qu'on vous retrouve en forme. Mario et Vanessa qui ont assuré l'intérim pendant qu'on n'était pas là. Voilà, ils ont été adorables aussi. Hein. On espère que vous avez passé des bons moments avec eux. Mais là, ça y est, maintenant on est là.
0: On s'occupe de tout.
1: On s'occupe de tout.
0: Tu s'occupes de rien.
1: Comme d'hab. Hein.
0: Ouais, c'est ça. Il y a Sydney qui est avec nous, qui est là. Salut Sydney.
1: Et comment ça va, Sydney?
2: Bonjour Audrey, bonjour Gaëtan.
0: Ah ben voilà, je ne savais pas si tu étais un garçon ou une fille, mais Sydney donc est une fille.
1: Ah oui, pourquoi Sydney, c'est masculin aussi?
0: Mais ça peut être masculin, ouais.
1: Ah
0: ouais, effectivement.
2: Ouais, tout à fait.
0: Alors Sydney, toi, J-5 pour une grande aventure alors?
2: Oui, tout à fait. Il me reste plus que 5 jours de travail à prester sur le terrain et puis je serai en pause carrière pour une durée d'un an. Et avec mon compagnon et notre petite fifi, notre coquère, nous allons partir sillonner du coup les routes d'Europe. Pour une durée d'un an. Mon copain est actuellement en train d'aménager notre van aménagé.
1: Mais non, donc, j'adore, c'est génial. Voilà.
0: Oh, c'est génial. Tu sais que c'est mon rêve, hein, Sydney.
1: Et attends.
2: Ah oui.
1: Et t'as pas eu peur de prendre une pause carrière? T'as pas, parce qu'il faut oser sauter le pas quand même, hein.
2: Oui, bah écoutez, je suis jeune, j'ai toute la vie devant moi, j'ai la santé, pas encore d'enfant, donc je travaille à l'État, donc je peux me le permettre.
1: C'est génial.
0: Et vous allez partager votre itinéraire et votre aventure sur les réseaux, par exemple?
2: Oui, tout à fait. Ben, mon copain a une page Instagram sur laquelle il partage tout l'aménagement de son
0: van. Ça s'appelle comment?
2: On va également vlogger. Sa page Insta, c'est un Belge d'ailleurs.
0: Un Belge d'ailleurs.
1: Je vais aller suivre. Juste un truc, parce que le cocker, il va dormir où? Dans votre lit aussi? Parce que dans le van, il dort avec vous, alors. J'adore.
2: Non, on a un gros van. Enfin, un gros van. On a L2H2, pour ceux qui connaissent.
1: Ouais.
2: Et le chien aura son panier au pied du lit. Pas dans notre lit, du coup.
1: Ah oui, d'accord.
2: Et voilà.
1: Oh, j'adore.
0: Trop bien. Et ça, c'est une aventure. Aménager un van, je te jure, ça doit être génial. Bah, on vous souhaite plein de bonheur.
1: Oh, ouais,
0: éclatez-vous. Mais n'oubliez pas de nous écouter sur la route un peu, hein, quand même.
2: Ah non, bien sûr, on continuera. Je vous écoute tous les jours pour aller au travail.
0: Ah bah c'est cool.
1: Donc, c'est gentil. Ah bah franchement, Sydney, on est content d'avoir de tes nouvelles. Si vous voulez nous envoyer des petits messages aussi, n'hésitez pas. 0471-200-300 via le WhatsApp. On les lit tous, hein, comme celui de Sydney. Et profite un max de cette nouvelle
0: aventure. Ouais, à fond. Éclate-toi.
2: C'est bien gentil. Merci beaucoup.
1: Salut Sydney.
2: Gros bisous. Bonne journée.
0: Toi aussi. Merci. Ciao, ciao. Un Belge d'ailleurs, on ira suivre tout ça. En attendant, on va parler de la grosse boulette du jour qui est attribuée à un hôtel, les amis.
1: Ah oui, alors il y a des clients qui ont attaqué un hôtel pour une raison à laquelle on a déjà tous été confrontés en vacances. Et ça va peut-être vous rappeler des souvenirs.
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0: On file du côté des routes, il n'y a rien à signaler, tout roule bien à 6h31 et en attendant, si vous êtes sur la route, on vous accompagne avec un petit Bruno Mars et I Just Might.

0: Sympa ce petit son, hein.
1: Ah, c'est nouveau, c'est le nouveau Calvin Harris.
0: On aime bien vous faire découvrir des nouveaux sons aussi sur Typique. Et puis, on a un ancien aussi qui va arriver. Ça,
1: ouais.
0: Ouais, ça c'était quand même la classe Jay-Z avec Alicia Keys. C'était Empire State of Mind. Tout c'est nickel.
1: Ouais.
2: À la boulette.
3: Oups, la boulette.
1: Mais avant, on va s'intéresser à ceux qui font l'actu. Et pas pour les bonnes raisons, c'est la grosse boulette du jour. Et on va filer pour ça en Grèce.
0: Bah oui, parce qu'il y a un truc qui peut énerver en vacances, c'est la guerre des transats.
1: Oh,
0: oh punaise, qu'est-ce que ça m'énerve ça.
1: Ah, je vais t'expliquer dans deux secondes.
0: Alors, le truc qui m'énerve le plus, c'est celui qui met son réveil pour aller mettre sa petite serviette.
1: Hey, hey, c'est horrible.
0: Tu vois, sur son transat, là. Et puis après, qui va se recoucher et qui va pas profiter de toute façon de son transat avant midi.
1: Ouais, voilà. C'est hyper égoïste, moi, je
0: trouve. Et du coup, quand tu débarques, parfois, je te jure que dans certains hôtels, il n'y a pas un transat de libre pour toi.
1: Non,
0: et c'est ce qui est arrivé, en fait, à un gars. Il y a un touriste allemand qui a réservé un séjour tout compris à Kos pour lui et sa famille pour un montant de 7 186 €. Donc, pour 7 186 €, t'as quand même envie d'avoir un transat.
1: Ouais, et
0: à
1: ce prix-là. En Grèce, je peux te dire que c'est plutôt la moyenne haute. Hein.
0: Bah oui, et donc là, en fait, le problème, c'est qu'à la piscine, tous les transats étaient réservés chaque jour dès 6h du matin.
1: Horrible.
0: Donc là, c'était vraiment une grosse galère. Alors, il a été demandé à l'hôtel de faire quelque chose, tu vois. L'hôtel l'a pris de haut en disant allez, casse-toi, en gros, hein.
1: Ouais,
0: vraiment
1: ouais.
0: Vulgairement. Et donc, il a tout essayé. Les enfants devaient installer, du coup, la serviette par terre. Il s'est plaint et rien n'a changé. Et donc, il s'est dit, tu sais quoi, ok, tu me prends de haut, et ben, je vais porter l'affaire devant la justice. Et vous savez quoi, les gars, il a gagné.
1: Ouais.
0: Il a attaqué l'hôtel en justice et il a obtenu près de 1 000 € de dommages et intérêts pour ne pas avoir eu son petit transat pendant les vacances. Et moi, je trouve que, bah ouais, c'est bravo.
1: C'est très, très bien.
0: Bravo à lui.
1: En fait, le tribunal, il a jugé que la piscine était un élément essentiel des vacances pour cette famille. Et donc, le tribunal considère qu'il s'agit d'un défaut de prestation de voyage.
0: Ah, c'est bien, on va retenir ça. Retenez la phrase parce que comme ça, maintenant, vous pourrez peut-être la lâcher
1: défaut
0: si vous
1: voulez. Défaut de prestation de voyage pour 10 jours de vacances, le prix a donc été réduit à 15% par jour de vacances et au final, donc il a eu un remboursement de ouais. Plus ou moins 1 000 balles.
0: Alors, après, c'est pas grand chose sur les 7 000 balles, quoi. Tu vois, c'est bien 1 000 euros, mais bon.
1: Oui, mais c'est bien parce qu'ils ont été condamnés et ça leur a fait un peu mal. Moi j'ai été dans un hôtel là, pendant les vacances de printemps, là,
0: ouais.
1: Je suis parti à l'étranger, je suis parti au soleil et je suis allé dans un hôtel où l'hôtel a mis en place un système pour ne pas réserver les transats.
0: Ah, c'est comment ouais.
1: Donc, déjà, c'est l'hôtel qui distribue les serviettes.
0: Ah.
1: Il contrôle si tu vas bien t'installer sur ton transat. Il y a des petits mots partout sur chaque transat en disant essayez de partager les transats, c'est important pour les autres clients de l'hôtel, ne soyez pas égoïste.
0: Oh, mais ça, qui s'y s'en foutent les gens?
1: Eh ben non, il y avait à chaque fois quelqu'un qui passait vérifier. Et dès qu'un essuie était laissé seul, sans rien,
0: ouais.
1: Hop, ils prenaient l'essuie, ils allaient le mettre au bac et hop, tu pouvais réutiliser le transat.
0: Ah, parce donc... que tu sais que moi j'ai failli m'embrouiller avec quelqu'un pendant les vacances.
1: Plein
0: là.
1: De fois.
0: Parce que là, moi j'avais mis ma petite serviette sur mon petit transat et puis je suis partie dans la mer pour aller me baigner quoi.
1: Ouais.
0: Et puis là, je vois quoi? Je vois un gars qui prend mon transat, qui tape ma serviette par terre et qui met sa serviette et qui s'installe. Depuis la mer, j'ai fait oh yo, ça c'est mon transat. Hein. Et j'ai été me disputer avec lui. Je lui ai dit ah ça t'as pris mon transat. Bah, j'ai pris sa serviette. J'ai dit bah maintenant tu vas aller en chercher un autre. Parce que ça c'est mon transat.
1: J'adore.
0: Et devant mon nez hein, qu'il a retiré ma serviette.
1: Tout ça en anglais.
0: Non en français parce que j'étais énervée. Il pétait pas un mot de français mais il a compris que j'étais énervée. T'inquiète pas.
1: N'hésitez pas à nous dire ce que vous en pensez aussi. Est-ce que vous trouvez ça normal? 0471 200 300. En attendant.
0: Ah ça m'a énervée. Je suis énervée de nouveau.
1: Mais on va se détendre avec Jay-Z. Ça c'est très très bien pour ça. Alicia Keys, Empire State.

0: Dans quelques instants, elle adore scroller. C'est évidemment notre Audrey Nationale qui partage avec vous le meilleur des réseaux sociaux.
1: Ouais, et là, j'ai remarqué un phénomène assez étrange. Il y a des followers qui disparaissent de certains comptes. Tu vois, notamment de grandes stars. Mais il y a une raison à ça, on vous expliquera pourquoi.
0: On va en reparler dans quelques instants. Ne bougez pas, il est 6h49 et c'est le réveil de Typique jusqu'à
1: 9h.
0: Yes.
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0: La suite de la musique sur Tipeee, c'est avec Kygo que ça se passe ce matin. Bon réveil tout le monde.
1: Et puis toi tu scrolles hein, et t'es pas en reste hein, même si on est en retour de vacances. T'as quand même scrollé et t'as constaté un truc de fou, c'est qu'il y a certaines grandes stars qui perdent beaucoup de followers.
0: Bah oui, alors je me suis dit qu'est-ce qui se passe, est-ce que les gens les aiment plus, enfin tu vois, pourquoi est-ce que d'un coup tout le monde se désabonne, c'était trop bizarre. Il y a Kylie Jenner notamment qui est passée de 390 millions à 385 millions de followers, donc ça te fait quand même bah oui. Et puis Cristiano Ronaldo aussi qui aurait perdu 18 millions d'abonnés, t'imagines. J'ai regardé aussi Ariana Grande, parce que du coup j'ai scrollé, j'ai été voir un peu d'autres stars pour voir s'il y avait d'autres stars qui étaient touchées aussi. Bah Ariana Grande, elle a perdu 7 millions d'abonnés.
1: C'est énorme.
0: Alors en fait, il y a une raison à ça.
1: Ouais.
0: En fait, c'est Instagram qui a fait le ménage. Bah, je savais pas qu'ils pouvaient, mais en fait, oui. Instagram a pris le contrôle. En fait, ils ont fait une énorme purge de comptes inactifs, en fait, à l'échelle mondiale. Tu sais, les faux comptes qu'on fait, les trucs machins.
1: Ouais.
0: En fait, il y a plein de faux comptes comme ça qui avaient été utilisés pour faire gonfler, si tu veux, ton nombre de followers.
1: Ouais.
0: Et Instagram, en fait, a désactivé tout ça, ce qui fait qu'en fait, tous les faux, si tu veux, followers, bah, ont disparu des comptes de certaines stars, ce qui fait quand même bah, pas mal. Hein. T'imagines, il y avait combien de faux followers, 18 millions d'abonnés pour Cristiano Ronaldo, 18 millions de faux comptes, t'imagines?
1: Puis il y a les comptes inactifs aussi, les comptes qui dorment.
0: Bah c'est des comptes réels, donc c'est vraiment des vraies personnes derrière, si tu veux, mais des comptes qui ont été abandonnés depuis plusieurs années. Enfin, c'est des gens qui sont pas très très actifs, qui n'ont pas vraiment d'activité sur Instagram, qui ne scrollent pas, qui ne se sont pas connectés, qui n'ont rien liké pendant une période assez prolongée. Bah du coup là aussi, hop, on a supprimé les comptes.
1: Mais moi je sais qu'il y a des fermes à production de followers. Tu sais, c'est des grands centres informatiques qui créent des faux comptes Instagram, mais en masse, hein, genre ils te créent quelques millions de comptes en masse et ils les commercialisent pour les vendre à certains influenceurs pour gonfler leur compte.
0: Ah oui, j'avais entendu ça, tu peux acheter, il paraît.
1: Ouais, parce que parfois, plus un compte est gros, plus tu gagnes de l'argent sur les réseaux sociaux et donc voilà, c'est pour éviter ce genre d'arnaque.
0: Ouais, mais c'est vrai parce que Mark Zuckerberg, il a dit justement qu'il y avait des marques qui payaient, tu sais, pour faire de la publicité.
1: Bah oui.
0: Donc voilà, et donc en gros, les statistiques, elles sont faussées justement par tous ces faux comptes et c'est pour ça qu'on a fait un petit peu le ménage. Ouais. Donc voilà, mais c'est bien aussi d'avoir un peu plus de vrais trucs, de vraies personnes aussi sur les réseaux.
1: Clairement.
0: Devient un espèce de gros truc fake et c'est nul quoi.
1: Ouais, enfin, clairement, il y a même le compte Instagram, tu sais, qui a perdu 9 millions aussi de followers. Donc même le compte officiel
0: d'Instagram. Ah, il y a un compte Instagram, j'adore. Ça sert à quoi?
1: Bah, il communique, c'est sur les nouveautés d'Instagram.
0: Et c'est qui derrière?
1: Bah, à mon avis, Instagram.
0: Et c'est qui Instagram?
1: Ah ben ça.
0: Ah,
1: ça,
0: est-ce que c'est Mark Zuckerberg qui tranquille dans son bain scroll?
1: T'imagines?
0: Ah bah pourquoi pas.
1: C'est lui qui poste.
0: Peut-être.
1: Ce serait trop bien. Kygo, c'est tout de suite, c'est la suite du son avec Save My Love. On est là pour vous accompagner ce matin. Très bon réveil, bonne rentrée tout le monde. On est là, ne vous inquiétez pas.

0: Ah oui, en plus on lit tous vos messages sur le WhatsApp, ça c'est un vrai plaisir. Il y a Alain qui est là ce matin avec nous qui dit bon, alors j'ai pas vraiment eu de vacances, c'est vrai. Mais quand j'écoute Typique, j'ai l'impression d'être en vacances, franchement, c'est voilà, vous me mettez de bonne humeur, c'est
1: ça
0: cool.
1: Fait plaisir.
0: Et content de vous retrouver, bah nous aussi on est content Alain. Et puis il y a Mélanie qui dit j'ai la tête dans le pet ce matin parce qu'il faut que je m'occupe des enfants, ça y est, c'est la reprise avec l'école. Ah bah oui, parce qu'il y avait les deux semaines de vacances pour les petits bouts.
1: Bah oui.
0: Donc ce matin, il faut aller alors on se brosse les dents, il faut faire la boîte à tartines. Bah courage, courage, et puis courage à tous les petits bouts qui nous écoutent aussi ce matin. En même temps, c'est gay. Ça, c'est chouette parce que quand t'es petit, t'es content, tu retrouves les copains.
1: Et puis, on a tout ce qu'il vous faut pour vous accompagner. Si vous avez toujours rêvé de chanter dans une chorale, on va vous en reparler. On a un bon plan pour vous. En attendant, il y a de la musique qui est de retour aussi.
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0: Et côté musique, bah c'est du belge qui arrive avec Rory. Si vous êtes en pleine rupture, ça va vous faire du bien. C'est un peu l'hymne de la rupture.
1: Ouais, c'est vrai.
0: Il y aura du Major Lazer aussi, vous vous souvenez ça? Et puis du belge encore avec Pierre Demar.
1: Ah, du beau programme pour vous accompagner ce matin. Et on est là évidemment avec du cadeau dans quelques instants. On a des belles choses pour vous en cette rentrée, donc ne bougez pas, restez là, c'est le réveil de Typique.
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1: À 7h, on retrouve aussi l'essentiel de l'actu et ça se passe avec Mario. Bonjour Mario.
5: Bonjour Gaëtan, bonjour à tous. Retour à l'école ce lundi. Après deux semaines de congé, les élèves francophones entament la dernière ligne droite avant la fin de l'année. Une fin d'année qui risque d'être chahutée. Dès ce lundi, le Parlement de la Fédération Wallonie-Bruxelles examine les réformes prévues dans l'enseignement, à savoir 2 heures de cours en classe de plus pour les profs du secondaire supérieur et la hausse du prix du Minerval dans le supérieur. En province de Liège, des profs se coucheront au sol ce matin. Opération Paillasson pour dénoncer le mépris du gouvernement envers eux. Toutes les prisons du pays seront en grève. Ce lundi, les gardiens dénoncent la surpopulation. En ce moment, plus de 700 détenus dorment à même le sol. C'est 2 fois plus qu'il y a 6 mois et ça crée évidemment des tensions. 3 agents ont été blessés samedi soir à la prison de Nivelles par un détenu en colère. L'administration pénitentiaire soutient le mouvement. Et puis les 2 passagers belges du MV Andus ont été admis à l'hôpital d'Anvers. Ils ont été rapatriés via un vol néerlandais depuis Tenerife. Tout s'est bien passé, le risque qu'ils soient contagieux est faible, assurent les autorités. Ils vont maintenant subir des examens médicaux. S'ils ne présentent

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3: Coucou Mario, à dans une heure pour l'essentiel de l'actu.
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1: Allez, côté météo, sur ce petit bouchon débouchonné. On a pas un petit truc à fêter. J'aurais bien aimé qu'on fête le beau temps, mais là, comment dire, ça va être un petit peu plus compliqué. C'est vrai que ce matin, on aura droit à de la pluie. La pluie qui va nous accompagner ce matin et cet après-midi aussi. Hein. On va alterner entre de la pluie, parfois des nuages, mais ce sera pas une journée de dingue. Côté température, ça va, on s'en sort bien. On est autour des 7, 8, 9, 10 degrés, donc ça va, il fait doux. Cet après-midi, ça grimpe pas beaucoup plus. On dépassera pas les 12 degrés.
3: Mais ouais, bon, voilà. Il va faire frisquer.
1: Mais il fera quand même un peu doux, c'est déjà ça.
3: Oui. Allez, on est reparti. Bon, vous avez toujours peut-être rêvé de chanter dans une chorale.
1: Ah oui, mais là, attention, parce que là, on recherche des chanteurs pour participer à une chorale géante. Ça se passera à l'ING Arena. On vous dira, bah, c'est quoi l'événement et puis surtout, comment faire pour y participer.
3: Là, il y a Rory qui débarque avec Plus Jamais dans les oreilles. Il est 7h04. Bienvenue tout le monde.
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0: Il est 7h10, bon réveil tout le monde, on est lundi, hein. C'est le lundi de la rentrée, c'est fini les vacances et on est là avec Gaëtan pour vous accompagner, avec Pierre Demar aussi qui arrive côté musique.
1: Et puis on va jouer ensemble, on va vous faire gagner un super jeu de société, il est génial, je l'ai chez moi d'ailleurs, ça s'appelle Tech Time, c'est un jeu de plateau de chez Asmodée.
0: Et c'est quoi, ça avait des énigmes maintenant, c'est ça?
1: Ah ouais, il y a des énigmes et en fait il faut rester en équipe, il faut jouer en équipe et il faut rester soudé même quand la pression est grande. Ah. Et parfois je peux te dire que la pression elle peut être très grande avec ce jeu parce que il y a du temps aussi.
0: Il faut bluffer un peu ou pas?
1: Ouais, un tout petit peu.
0: Ah, moi j'aime bien ça. Ouais. Ah bah c'est super. Bah super jeu du coup à faire en famille avec les copains. Si vous voulez gagner ce jeu Tech Time, bah offert par notre partenaire Asmodée, bah vous pouvez envoyer jeu par SMS au 60 05. Et on jouera à quoi?
1: On va jouer au reverse song. On a renversé certaines musiques, on les a mis à l'envers et donc il va falloir nous retrouver les interprètes originaux effectivement et le titre.
0: Eh bah allez-y, vous envoyez donc maintenant jeu par SMS au 60 05 et on joue tout à l'heure.
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1: Ah ouais, ça se passe comme ça tous les lundis. Enfin, un petit coup de projecteur sur vos projets. Et là, il y a une chorale géante qui va se former à Bruxelles. Et vous allez pouvoir y participer. Pour nous en parler, on a Christophe qui est avec nous par téléphone. Salut Christophe.
0: Et coucou, comment ça va?
3: Bonjour.
0: Attends, c'est incroyable. Ça veut dire qu'on va pouvoir faire partie d'une vraie chorale. Alors explique-nous, c'est quoi ce beau programme-là? Parce que ça dure 5 jours au total, c'est ça?
3: Oui, c'est ça. Donc, c'est le festival Various Voices Brussels 2026. Donc, c'est le festival européen des chorales LGBTQI+, qui a lieu tous les 4 ans, et cette fois à Bruxelles. On va rassembler 4000 choristes représentant 120 chorales de 18 pays. Mm-hmm. On invite effectivement toutes les personnes qui ont envie de chanter à venir chanter avec nous l'hymne du festival. Donc, on organise des répétitions ouvertes à tous.
1: Et en fait, il paraît que ce sera une chorale géante apparemment pour le grand final, c'est ça?
3: Oui, c'est ça. Donc, on a un grand final qui a lieu à l'ING Arena le samedi 27 juin. Donc, c'est un grand show qui a lieu à 21h. Il y aura plein de chorales, des artistes invités, etc. Et donc, l'apothéose, ce sera effectivement l'interprétation du chant par une chorale géante. Donc, on aimerait bien que toute la salle chante. Donc, ça peut représenter entre 4 et 5 000 personnes.
1: Waouh! Ah oui, et ok. Donc, ce serait une chorale de 4 ou 5 000 personnes, c'est ça?
0: Attends, ouais, c'est énorme.
3: Donc, il y aura 500 personnes sur scène et le reste dans la salle qui pourront chanter avec nous aussi.
0: Et alors, attends, parce que si on chante dans la salle, ça va être des chansons qu'on connaît bien, alors, enfin, au niveau de la programme musicale de la chorale.
3: Oui, dans le programme, il y a effectivement des chansons qui sont un peu connues, mais le but, c'est de chanter une chanson qui a été écrite pour le festival, et donc on propose aux gens d'apprendre avec nous, et donc pour ça, on organise des répétitions. La prochaine répétition, c'est le dimanche 7 juin à Beaux-Arts.
0: Ok.
3: Et donc, les personnes qui souhaitent s'inscrire peuvent se rendre sur notre site various-voices.be où elles trouveront toutes les infos sur le champ.
1: Et vraiment, tout le monde peut s'inscrire, il n'y a pas de critères.
3: Voilà, il n'y a pas d'audition, il n'y a pas de nécessité de connaître la musique. On est vraiment là pour s'amuser ensemble.
0: Même ceux qui chantent faux.
3: Pour découvrir le chant ensemble. moi, je pars du principe que personne ne chante faux. Je pense que beaucoup de gens chantent sur leur douche tous les jours.
0: Ça, c'est vrai.
1: Oui, surtout Audrey.
3: Tout le monde peut chanter, donc tout le monde peut essayer. Et puis, de toute façon, on va être beaucoup. Donc, même si quelqu'un est peut-être un peu moins bon que les autres, ben voilà.
0: Et puis c'est un beau message, en plus au passage, donc c'est super.
3: Voilà, c'est un peu une occasion unique de chanter dans une des plus grandes salles de concert du pays.
0: En plus de ça, ben oui, quelle expérience incroyable. Donc on rappelle le site internet, si vous voulez aller vous inscrire, il y a plusieurs répétitions selon vos disponibilités. C'est various-voice avec un s.be. Voilà, bah écoute, plein de succès du coup pour cet événement. Et puis on a hâte de voir les images sur les réseaux sociaux, à mon avis ça va être dingue. Merci Christophe d'être passé avec nous ce matin.
3: Merci à vous.
1: Bisous, salut, ciao ciao. Si vous aussi d'ailleurs vous avez des projets, vous avez envie qu'on vous mette en avant, n'hésitez pas à nous envoyer un petit message. Ça se passe sur WhatsApp 0471 200 300.
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0: Allez, à 7h15, on va voir comment ça se passe sur la route. C'est vrai que ce matin, bah, du coup, c'est quand même le lundi de la rentrée. Ouais. Il y a des travaux routiers en plus sur la N238, juste à hauteur de Mont-Saint-Guibert en direction du coup, de la ville. Et c'est dans les deux sens. Donc la circulation, elle se fait sur une seule bande. La situation est assez dangereuse. Soyez bien prudents. On en a encore pour quelques temps au niveau des travaux. Et on rappelle que le dépassement est strictement interdit sur toute la longueur du chantier. Donc ne prenez pas de risque ce matin. Et si vous êtes en route pour aller à Bruxelles, il y a un petit 10 minutes de perdu sur le 19 venant d'Anvers. Un petit quart d'heure, mais ça, c'est comme à chaque fois sur le 40 venant de Liège, entre Berthem et Woluwe et Saint-Etienne. Et pour le reste, on s'en sort bien ce matin. Il y a juste un accident à vous signaler pour terminer sur le ring de Bruxelles. Grand Bigard en direction de Zaventem, juste à hauteur de Zaventem. Donc si vous prenez peut-être l'avion ce matin, sait-on jamais, ça bouchonne un petit peu. Donc courage à vous. On vous tient au courant évidemment s'il y a d'autres trucs qui se passent sur la route.

0: mais c'est plein de soleil ça. On en a bien besoin aujourd'hui. Courage à vous. Il y a Alex Warren qui arrive avec Fever Dream.
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0: Mais avant ça, on va jouer ensemble au reverse song. On a renversé des chansons. Il va falloir retrouver quels sont les interprètes et les titres.
2: Ouais, c'est sympa aussi. Tout est à l'envers. Voilà, donc peut-être que si vous avez la tête à l'envers.
0: Comme notre tête.
2: Bah, vous allez peut-être avoir plus de chances de retrouver du coup les titres ou les artistes. On a en plus un chouette jeu de société pour vous. Vous allez pouvoir essayer de le gagner ce matin. C'est qui est avec nous?
0: C'est Coralie. Coralie, 27 ans de Gauzé, la infirmière. Salut Coralie.
2: Et salut Coco.
3: Bonjour.
0: L'infirmière où ça?
3: À la médecine scolaire.
0: Ok.
3: Médicale,
0: ah, c'est toi qui demande à faire pipi dans le petit pot.
2: Le petit pot, on fait plus ça, si.
3: Oui, mais ça, on fait plus, non.
2: Ah ouais, c'est ça, c'est
0: ah
2: fait
0: non,
2: plus.
0: Et est-ce que. Attends.
2: Non, tu ne peux pas poser des questions comme ça.
0: Si, est-ce que vous faites toujours la petite pesée?
2: Oh.
3: Oui, ça, oui.
0: Quand ah ouais, ouais. Ah ouais. Ah,
2: mais ça, nous, on n'avait pas.
0: Moi, j'étais gêné.
2: C'est vrai que le petit passage comme ça à la visite médicale, au début,
0: c'est horrible.
2: Mais c'est bien le petit pot, parce que ça, c'était gênant, le petit pot. Moi, j'aime pas, t'étais là avec ton petit pot.
0: Oui, ton petit pot d'urine.
2: Oui, on a des discussions ce matin, c'est vraiment bon petit déj à tous ceux qui sont à table. Bon, et du coup, tu vas pouvoir essayer de tenter de gagner ton petit jeu de société ce matin. Voilà, on est content que tu sois avec nous, on est de retour, donc c'est chouette de vous entendre. Oh. Tu vas devoir essayer de trouver, donc, du coup, deux artistes ou deux titres.
0: Ouais.
2: Si tu y arrives, si tu marques deux points, c'est gagné.
3: Ça va, okay.
0: Attention, Coralie, c'est parti, on joue donc pour le jeu Tech Time de chez Asmodée, c'est parti.

0: Est-ce que t'as une idée?
1: Angèle?
0: Yes! Première bonne réponse.
2: Et ben voilà, un point déjà.
0: C'est donc Bruxelles, je t'aime. On continue. Deuxième extrait.

0: T'as une idée?
1: Randel.
2: J'ai dû reculer le téléphone tellement ça faisait mal aux oreilles. Je dirais Black Eyed Peas, mais je suis pas sûre.
0: Les Black Eyed Peas, on vérifie. Yes!
1: Ah bah tu vois?
0: C'était Pump It!
1: Ah bah voilà, t'as bien fait de tenter, c'est gagné. Félicitations, on va t'envoyer ton jeu Tech Time d'Asmodée à la maison. Bravo, bravo.
2: Super, merci beaucoup.
0: Avec grand plaisir, Coralie. Et bah bon boulot, tu vas bosser là en ce moment?
2: Oui, tout à fait, oui. J'étais sur la route du travail.
0: Bah écoute, courage à toi et tu reviens quand tu veux, t'es la bienvenue.
1: Salut, Coco.
2: Merci, c'est gentil. Bonne journée à tous les deux.
0: Ciao, bye bye. En attendant, c'est Alex Warren qui débarque.

0: Ça y est, t'as repris tes petites graines.
1: Non, hein. Oh ouais.
0: T'as repris tes bonnes habitudes.
1: Mais hey, j'ai pris du poids en vacances.
0: Bah merci, t'as bouffé quoi t'as... Enfin, bouffé, pardon, c'est pas poli. Mais t'as pris t'as des cocktails, évidemment.
1: Ouais, mais pas seulement.
0: Du sucre.
1: Attends, je t'explique. Alors,
0: qu'est-ce qui s'est passé pour que tu prennes du poids comme ça?
1: Alors c'est simple, petit déjeuner, pancakes, Nutella.
0: D'accord.
1: Mais après il y avait les fruits et tout ça, il y avait plein de fruits, c'était super bon.
0: Ouais.
1: Donc ça va encore, le petit déj ça va. Mais alors le midi, on mangeait pas trop parce que 34 degrés, il faisait chaud, donc on mangeait un petit truc. Mais alors le soir, oh là là.
0: Ouais. Tu...
1: J'ai fait des restos sur restos.
0: Ah bah voilà.
1: Dessert sur dessert.
0: Bah oui, mais bon aussi tu cherches les problèmes, hein.
1: Écoute, j'étais en Asie et en Asie ils ont des desserts de fou. J'ai mangé du mango sticky rice.
0: Des quoi? Du mango sticky. C'est quoi ça?
1: C'est trop bien. C'est de la mangue avec du riz, mais un riz sucré et collant.
0: Ah, donc comme du riz au lait?
1: Oh, non, il y a pas de lait. C'est vraiment, ils font coller le riz avec un peu de sucre.
0: Non.
1: Et attends, et après t'as un petit coulis de coco au-dessus.
0: Et c'est bon?
1: C'est terrible, c'est une tuerie.
0: Oh, bah donc c'est peut-être ça le début des problèmes.
1: Ouais,
0: hein.
1: J'ai mangé un peu trop de sucre, je pense.
0: C'est quoi? C'est pas grave.
1: Ouais.
0: De temps en temps une petite pause, c'est pas grave.
1: Ouais, mais toi t'as perdu du poids. Et donc il y a
0: partie...
1: vaste communiquant entre nous.
0: Oui, désolé, mais moi je suis partie en Asie et dans le pays où je suis partie, enfin je suis partie en Chine, hein, je peux le dire. Voilà, la nourriture c'est quelque chose. Donc
1: ouais.
0: Alors, tu sais, à un moment donné, j'ai voulu prendre un poulet, tu sais.
1: Mm-hmm.
0: Nous on a le poulet rôti, tu sais, du marché.
1: Ah ouais, bah ouais.
0: Du dimanche
1: on adore
0: matin.
1: Manger avec les doigts.
0: Pas
1: ouais.
0: Très bon, avec de la compote et tout ça. Sauf que eux là-bas, tu sais comment ils font le poulet? En fait, ils prennent le poulet entier et ils font clac clac clac clac, ils le coupent comme ça n'importe nawak.
1: Avec les boyaux et tout dedans.
0: Ah, avec la tête, avec tout. Hop.
1: Oh.
0: Et ils tapent ça dans une espèce de marmite, mm-hmm. avec de la sauce et tout. Et alors tu manges ton poulet comme ça. Donc il fallait dépasser
1: mais
0: certains
1: c'est,
0: trucs.
1: C'est vrai que nous ici en Europe, on mange beaucoup avec les yeux. On a l'habitude de bien présenter les aliments.
0: Parce que c'était des bons produits, c'est juste que c'était pas présenté comme
1: ça. Oui, mais c'est ça, on n'est pas habitué.
0: Alors ils mangent des intestins de bœuf aussi, tu sais, qui vont bouillir dans de l'eau. On appelle ça des hot pots.
1: Des hot pots.
0: En fait, c'est un bouillon. Alors ils font tremper tout plein de trucs pour cuire. Bon, dans l'idée, pourquoi pas, mais c'est vrai que les intestins de bœuf, ça m'a pas non plus emballé. Donc j'ai pas aussi bien mangé que toi. Et j'étais tellement contente.
1: Moi, j'ai pris du poids.
0: De revenir en Belgique, les gars, parce qu'on est quand même bien chez nous. Hein.
1: Ah oui.
0: Oh,
1: bah,
0: punaise,
1: attends,
0: rien de voir des
1: bien.
0: Petites friteries.
1: Ah,
0: ça,
1: oui.
0: C'est chez moi, ça.
1: Tu sais que c'est la première chose que j'ai fait en rentrant. J'étais à la friterie.
0: On est tellement des gros clichés, nous les Belges, mais punaise, qu'est-ce que ça fait plaisir. Donc voilà, on est c'est vraiment content de vous retrouver aussi. On espère que vous avez eu droit aussi de votre côté à quelques petits jours de congé, en tout cas une pause bien méritée. Et puis là, c'est la reprise, donc on est là en forme jusqu'à 9h.
1: Il y a Justin Bieber qui débarque, Beauty and the Beat, ce sera avec Nicki Minaj. Et puis attention, on va parler de James Cameron qui est un tout petit peu dans la sauce. Il a fait un espèce de petit plagiat, on vous expliquera tout.
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0: 3 ici, Ben. C'est ce qui arrive dans quelques secondes sur Tipeee. On espère que vous allez bien ce matin. Courage.
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6: Vous avez peut-être loupé la grosse actu du moment. Pas de problème, on vous fait une mise à jour dans le réveil de Tipeee. C'est l'un des dramas de la semaine. James Cameron, le célèbre réalisateur d'Avatar, aurait tout simplement volé l'apparence d'une actrice pour l'un de ses personnages.
0: C'est incroyable ça quand même. Hein. Franchement, tout le monde en parle évidemment, mais c'est vrai qu'il y a quand même quelques preuves hein, à voir, parce que personne n'a confirmé évidemment, mais Corianka Kilcher, donc, qui est une actrice en fait germano-américaine, d'origine péruvienne, vient à intenter une action en justice contre James Cameron et pas que contre lui, parce qu'il y a aussi contre la Walt Disney Company.
6: Ouais, qui produit Avatar.
0: C'est ça. Et donc, ouais. En fait, elle affirme que les traits de son visage ont servi de base à la création de Neytiri. Neytiri, c'est un des personnages principaux, justement, d'Avatar, pour ceux qui ont suivi un petit peu le film, mais sans son consentement. Personne ne lui a rien demandé.
6: Okay.
0: Alors, elle a affirmé qu'en plus, James Cameron, en fait, tu sais, l'a croisé sur un événement. Il lui a offert un croquis, justement, du personnage d'Avatar, en disant « ta beauté a inspiré mon personnage ». Donc en fait, c'était à deux doigts assumé.
6: Ouais, donc il lui a dit quoi. Ouais, c'est ça.
0: C'est ça le truc. Il l'avait remarqué en fait dans le film Le Nouveau Monde parce qu'elle incarnait Pocahontas et il a été un peu fasciné par elle. C'est vrai qu'elle est juste magnifique et donc il aurait utilisé certains traits, notamment la forme de ses lèvres, son menton et sa mâchoire aussi pour créer son personnage. Parce que alors comment est-ce qu'en fait James Cameron crée des personnages dans Avatar?
6: Ouais.
0: En fait, il y a des esquisses 2D, donc plein de dessins en fait qui sont réalisés pour essayer de définir un petit peu l'anatomie du personnage. Et puis après ça, il y a des sculpteurs en fait qui créent des maquettes physiques en argile. Et ça permettrait du coup à James Cameron d'étudier comment la lumière frappe sur les visages, d'ajuster les traits, les pommettes, faire un nez plus large, avant de numériser tout ça et de faire en sorte de voir les images qu'on a vues dans Avatar.
6: Après, il faut les animer. Hein. Les acteurs en fait jouent dans un espace vide, entouré de caméras qui traquent des capteurs sur leurs combinaisons. Et on applique le personnage au mouvement
0: c'est
6: et ça prend énormément de temps pour te dire. Par exemple, pour le premier film, certaines images ont nécessité 47 heures de calcul par ordinateur pour être finalisées.
0: Bah, d'où le prix et le budget à chaque fois de production de certains films d'Avatar. Mais donc, le souci de base, c'est que donc il y a eu un dessin original qui représentait visiblement fortement cette actrice-là qui existe dans la vie et qui aurait donc permis de créer un des personnages d'Avatar. Elle n'est pas contente.
6: Moi, je me demande si elle va gagner contre la Walt Disney Company contre James Cameron.
0: Le truc, c'est qu'elle a le fameux dessin signé de la main de James Cameron.
6: Ouais, mais est-ce que c'est interdit de faire ça?
0: Oui.
6: Est-ce que le tribunal va juger que...
0: Que ça a été inspiré de son visage, c'est pas un copier-coller non plus, donc il faut encore...
6: Ouais, c'est ça.
0: Ça va être discuté, mais en tout cas, je peux te dire que tout le monde en parle et c'est le drama de la semaine.
6: Et on dit toujours, on a tous un frère jumeau quelque part, donc tu vois...
0: On va bien essayer ça, monsieur. Tu seras bonne avocate, c'est toi.
6: À fond. J'aurais dû faire ça comme métier. Troye Sivan, c'est maintenant, c'est Rush.

0: Olivia Dean, c'est dans quelques instants. Et puis on va accueillir Franck de la Rainbow House qui sera avec nous dans quelques minutes.
1: Oui, bah oui, il faut qu'on en parle. Et puis on va aller sur les toits de la RTBF tout à l'heure.
0: Ouais, parce qu'on va parler de la Brussels Pride qui débarque et on va aller hisser le fameux drapeau, comme chaque année, le drapeau LGBTQIA+.
1: Bah clairement, donc si vous passez devant la RTBF, vous pourrez voir ce drapeau LGBTQIA+ flotter dans les airs. Bon après, c'est nous deux qui allons le hisser, donc
0: faut qu'on le hisse droit, quoi. C'est ça le problème.
1: On va essayer de faire les choses bien tout à l'heure et vous pourrez vivre tout ça évidemment sur les réseaux sociaux, ouais, évidemment.
0: Et on va vous reparler de cette Brussels Pride dans quelques instants. Oui, écoute, voilà. C'est le premier jour de la rentrée. Olivia Dean, c'est dans quelques instants. Bougez pas.
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0: Allez, on file sur les routes comme tous les matins. On vous informe de vos conditions de circulation sur toutes les autoroutes qui mènent à Bruxelles. Ça bouchonne en moyenne 20 à 25 minutes de perdu. Là où ça bouchonne le moins, c'est sur la E19 qui vient de Mons. Entre Oudin et Nivelles, là vous perdez une dizaine de minutes à cause des travaux. Sur le ring de Bruxelles, il y a quand même 45 minutes de perdu de Grand Bigard à Woluwe-Saint-Etienne. Ça y est, c'est la rentrée. Ytre, Woluwe-Saint-Etienne, c'est 25 minutes. Woluwe-Saint-Etienne, Grand Bigard, vous perdez une vingtaine de minutes avec deux accidents sur le ring. Un premier, Bruxelles-Zaventem, Grand Bigard au kilomètre 45.2 à hauteur de jette sur la bande de gauche en direction de Grand Bigard. Là, il y a un accident. Et puis aussi sur le ring de Bruxelles, Grand Bigard-Zaventem cette fois-ci dans l'autre sens à hauteur de Zaventem, à hauteur de l'aéroport sur la bande de droite en direction de Zaventem. Donc vraiment, soyez très très patients pour vous faire patienter dans les bouchons. Ah bah, je vous propose un petit Olivia Dean et So Easy.

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0: elle me fait bailler à chaque fois.
1: Ah non, allez, c'est pas le moment de bailler, justement, il faut se réveiller, là, les copains.
2: On peut s'étendre, là.
1: C'est communicatif, hein, ça.
2: Ah oh, ouais.
1: C'est comme le rire. Le rire, le bâillement et les atchoums. Après des petits étirements le matin, quand on se réveille, il paraît que ça fait du bien. Allez, hop.
2: On va, tu sais quoi ?
1: Et on est reparti.
2: Je vais aller me recoucher.
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2: Bon allez, non, on se réveille, on a plein de bons sons pour vous réveiller. Les Pink Panthers. On va se réveiller aussi et on va se motiver avec The Weeknd. J'adore.
1: Très bel organe.
2: Merci, merci. Il y aura aussi Ray qui cherche toujours son husband. Ce sera Where is my husband?
1: À la fin, elle ferait mieux d'arrêter. Hein.
2: Regarde à la cave.
1: Ouais. C'est bon, hein. Trouve un autre. Hein.
2: Bref, on vous accompagne jusqu'à 9h, on est là. Et puis, il est déjà l'heure. Ouais, ça passe vite. Encore une heure à passer avec vous. Avant de retrouver Typique à l'ancienne, ce sera tout à l'heure dès 9h.
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2: À 8h, l'essentiel de l'actu avec Mario. Salut Mario.
6: Salut Gaëtan, bonjour à tous. Retour à l'école ce lundi après 2 semaines de congé. Les élèves francophones entament la dernière ligne droite avant la fin de l'année. Une fin d'année qui risque d'être chahutée. Dès ce lundi, le Parlement de la Fédération Wallonie-Bruxelles examine les réformes prévues dans l'enseignement, à savoir 2 heures de cours en classe de plus pour les profs du secondaire supérieur et la hausse du prix du Minerval dans le supérieur également. En province de Liège, des profs se coucheront au sol. Ce matin, opération paillasson pour dénoncer le mépris du gouvernement envers eux. Toutes les prisons du pays seront en grève. Ce lundi, les gardiens dénoncent la surpopulation. En ce moment, plus de 700 détenus dorment à même le sol. C'est 2 fois plus qu'il y a 6 mois. Et ça crée des tensions. 3 agents ont été blessés samedi soir à la prison de Nivelles par un détenu en colère. L'administration pénitentiaire soutient le mouvement. Les 2 passagers belges du MV Ondus ont été admis à l'hôpital d'Anvers. Ils ont été rapatriés via un vol néerlandais depuis Tenerife. Tout s'est bien passé. Le risque qu'ils soient contagieux est faible, assure les autorités. Ils vont maintenant subir des examens médicaux. S'ils ne présentent pas de symptômes liés à l'antivirus, alors ils pourront poursuivre leur quarantaine à domicile. Donald Trump rejette la réponse de l'Iran, proposition américaine pour mettre fin à la guerre. Sans donner de détails, le président des États-Unis la juge totalement inacceptable. Conséquence immédiate, le prix du pétrole repart à la hausse et une libération prochaine du détroit d'Ormuz s'éloigne. Un mot de sport, en football, l'Union Saint-Gilloise s'impose 3-0 face à Mali. Les Bruxellois, toujours deuxième au classement derrière le club de Bruges. En play-off de Genk revient à égalité de points du Standard puisque les Limbourgeois ont battu Westerlo 3-0 hier.
1: Merci beaucoup Mario, on retrouvera l'actu dans une heure sur Typique.
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2: Bon, ça va être...
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2: Allez, merci. Ça va être la folie. Ça va être la folie du côté de la météo. Beaucoup de pluie.

0: quelques petites éclaircies qui arriveront à percer ces nuages, mais il n'y en aura vraiment pas beaucoup, donc courage à vous.
1: Tu sais que j'ai retrouvé le kawaii banane, tu viens ou pas ça?
0: Ouais.
1: Que tu pouvais faire une boule avec là.
0: Et quand tu tournais la tête, comme dirait Danny Boone, ça faisait...
1: Ouais, c'était hyper sexy là-dedans. Bon, justement, si vous avez envie d'acheter d'autres choses, on aura du shopping pour vous tout à l'heure comme cadeau.
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0: Restez là, ça continue évidemment en musique dans quelques instants. En attendant, bah, cette semaine sur Tipeee, ça y est, on lance la semaine de la Pride. Le point d'orgue, c'est samedi avec la Brussels Pride. Et il y a Franck qui est avec nous, Franck de la Rainbow House. Franck, salut.
1: Bonjour.
0: Comment ça va?
1: Super, super. Un peu fatigué, mais la bonne technique est motivante, quoi.
2: Et puis pour parler d'une chose importante aussi, on est content de t'avoir avec nous parce que tu fais donc partie de l'organisation de cette Pride. Et en plus, c'est une édition un peu particulière cette année parce que c'est une édition anniversaire.
1: 30 ans de la Pride à Bruxelles.
2: 30 ans déjà.
0: 30 ans déjà.
2: Incroyable.
1: C'est pas la 30e parce qu'on a eu les Corona, donc on n'a pas pu faire la Pride. Mais voilà, c'est quand même les 30 ans qu'on a le droit de faire la Pride ici à Bruxelles.
0: Et qu'est-ce qui a changé entre la Pride de 1996, parce qu'on le rappelle, c'est la date de création, et ce qu'on prévoit ici en 2026? Il y a beaucoup de choses qui ont évolué, changé.
1: Mais je pense que le plus important, c'est les lois qui ont changé. Donc je pense que les 30 ans, on a vu une évolution. Les gens nous acceptent beaucoup plus. Il y a moins de... ignorance, je ne sais pas comment on dit en français. Donc, oui, donc il y a beaucoup plus de monde qui connaît notre communauté, qui l'embrace, donc oui,
2: Et qui la soutient aussi. Mais c'est ça, tu disais, il y a encore du boulot. Alors justement, à l'inverse, qu'est-ce qui n'a pas encore changé? Sur quoi on doit encore se battre justement pour la communauté LGBTQIA+?
1: Je pense qu'il faut faire du fine-tuning, c'est-à-dire pour les personnes transgenres, aussi de l'adoption. C'est pas normal que les gens doivent aller en Amérique pour faire une adoption. Oui, pour les personnes intersexes, c'est souvent des choses que les gens connaissent pas. Donc, souvent, les gens disent tout est en ordre, mais ce n'est pas du tout le cas. On pense aussi aux réfugiés qui doivent, quitter leur pays parce qu'ils vont se faire assassiner ou ils se font tabasser. Donc, oui, c'est...

0: il y a encore des choses à défendre.
1: Beaucoup.
0: Et justement, pour ceux qui sont à l'écoute là, de la radio, qui se disent, bon, moi, finalement, la Pride, tout ça, ça ne me concerne pas vraiment. Qu'est-ce que tu pourrais leur dire ce matin? Parce qu'il y en a plein qui nous écoutent là.
1: Ben, la Pride concerne tout le monde. En fait, la Pride est une revendication pour les droits. Donc, ce n'est pas uniquement pour notre communauté, c'est aussi également pour les droits des femmes, c'est le respect, la diversité. Donc, la Pride, ça concerne tout le monde. Et je pense qu'en 2026, on connaît tout le monde quelqu'un qui fait partie de la famille. Ouais. Dans notre famille, qui fait partie de la communauté, donc oui, un fils, un oncle, donc voilà. C'est, si on connaît personne aujourd'hui,
2: c'est important. Ça reste important. Ça reste une cause très très importante qu'il faut défendre évidemment. Et c'est pour ça qu'on sera là sur place avec Typique, les amis. On aura notre propre char au cœur du cortège. On sera là pour faire la fête ensemble et pour défendre tout ça. L'équipe de Typique a envie de faire ce char. C'est une véritable, c'est un ouais. espace de fête, de liberté, de partage ouvert à toutes et à tous.
0: Il y a un dress code ou pas alors? On peut dire comment.
1: La diversité, tout le monde vient comme il a envie ou elle, et comment il se sent bien. Donc non.
0: Ce que j'adore, c'est que c'est toujours plein de couleurs, c'est plein de paillettes. Enfin, c'est aussi.
1: En fait, c'est une des plus beaux moments que je pense qu'il y a au monde, c'est que tout le monde peut être lui-même. Ouais. Et voilà, donc il y a beaucoup d'amour.
2: Mais c'est ça aussi le message finalement, même si on ne fait pas partie de la communauté LGBTQIA+, c'est finalement le message, c'est aussi soyez vous-même, soyez libre.
1: Il y a quelques années, on a ouvert la Pride. Vraiment, on a dit Pride for everyone.
2: Donc, ouais, c'est ça.
1: Tout le monde est le bienvenu. Moi, j'ai ma famille qui vient aussi, donc il y a même des enfants qui viennent. Cette année-ci, on avait un Kids Corner, c'est-à-dire gens qui viennent avec leurs enfants. Il y a vraiment une place où ils peuvent se détendre, jouer avec les enfants.
0: Et puis c'est bien pour les sensibiliser aussi, parce que ce sera la génération de demain, donc c'est hyper important aussi. Voilà, c'est une fête familiale au passage, et donc tout le monde est le bienvenu, tu l'as dit, on répète la date, hein, c'est le 16 mai, attention. 16 mai, dans les rues de Bruxelles, pour une Pride qui s'annonce juste incroyable, en tout cas.
2: Alors Franck, tu restes avec nous, on va aller hisser le drapeau tout à l'heure de la communauté LGBTQIA+, sur le toit de la RTBF ensemble, juste après l'émission, et c'est le lancement, on vous le rappelle, de la semaine de la Pride sur Tipeee. Rendez-vous sur Ovio pour découvrir une série de films de docu qui célèbre évidemment la diversité.
0: Et ça
2: merci.
0: Va, j'ai vu que Franck avait des gros bras, donc pour hisser le drapeau, on va tout miser sur lui. C'est
1: on
0: bien.
1: Va faire un ensemble, on va faire ensemble.
2: restez avec nous. En plus, dans quelques instants, on va jouer aux 30 secondes tout max dans la valise d'Audrey.
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2: 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On joue ensemble d'ici une bonne dizaine de minutes. Ne bougez pas, The Weeknd vous accompagne en musique avec Blinding Lights.
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0: À mon avis, à la fin, elle s'est dit, bon, je n'ai plus d'idée de parole, je vais faire d'abadibadibadou. Voilà.
1: Et ben, elle a bien raison et ça marche.
0: En même temps, c'est Ray et ça marche. Et dans un instant, ben, il y aura aussi Dua Lipa. Bon, je ne sais pas si elle a fait des dabadibadabadou aussi, mais on verra. C'est Don't Start Now qui arrive dans quelques secondes sur Typique.
1: Aurélie nous rejoint du sud de Charleroi. Elle travaille dans les finances. Salut Aurélie.
0: À tout de suite, ça fait plus tropical comme ça.
2: Salut Gaëtan.
0: Dans le sud de Charleroi, ça fait un peu.
1: Ça fait un peu soleil.
0: Et c'est quoi le sud de Charleroi? T'es d'où exactement?
2: Ah, tu dois connaître Audrey Allendly.
0: Ah bah oui, quand même.
2: L'abbaye d'Aune.
0: Ah oui, ah l'abbaye d'Aune.
1: Voilà.
0: Ah,
1: c'est beau là.
0: J'ai habité là-bas, je suis née là-bas moi-même.
1: Oh,
0: attention. Ah ouais, l'abbaye d'Aune, c'est la vie ça. Ça faut que je t'emmène manger une escabeche et faire un petit tour les petites barques.
1: Non, l'escabeche, ça me prend pas. Les petites barques peut-être, mais l'escabeche.
0: Laisse-toi faire.
2: Je vais prendre l'apéro à la maison. Alors.
0: Ah bah on fera
1: avec
0: ça.
1: Avec plaisir.
0: On fera un stop.
1: Attention, on est parti.
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1: On va jouer aux 30 secondes to max, 30 secondes pour reconnaître un maximum de choses qu'Audrey a dans sa valise.
0: Il en faut 4. Si t'arrives à en deviner 4 sur les 30 secondes, ça va, c'est jouable. Et bah tu repars avec 150 euros que tu pourras aller dépenser chez Rackstore. En plus, c'est dans la région, entre autres, parce que c'est à Gossely. Voilà, avec plein de chouettes marques, tu pourras t'acheter une chouette tenue. D'accord?
2: Super.
1: Et elle pourrait rajouter, toi-même tu sais ma biche. Mais elle l'a pas fait, elle a pas osé.
0: Et ça, c'est à la fin, ça. À la fin, j'aurais dit bisous, chou. Mais attends, ah ben voilà. C'est pas fini.
1: Attention, on va lancer un chrono de 30 secondes. Est-ce que tu es prête?
0: Quand tu ne sais pas, prête. Tu dis je passe. Ok, on perd pas de temps.
1: Attention, c'est parti. 3, 2, 1.
0: Ah, c'est le truc dont t'as besoin pour partir, pour voyager. C'est pas ta carte d'identité, c'est l'autre truc. Plus important quand tu voyages loin. C'est pas la carte d'identité. C'est le.
2: Je passe.
0: Ah, bon, alors, pour prendre des souvenirs, on a avec nous souvent un quoi?
2: Un appareil photo.
0: Oui, voilà. Ça, c'est pas le pantalon, c'est plus court, c'est un, quand il fait chaud.
2: Short.
0: Oui, ça, c'est quoi? Il faut en mettre pour pas avoir des coups rouges, là, sur la peau.
2: La crème solaire.
0: Oui, et alors, t'en ramènes parfois à ta grand-mère qui veut des souvenirs pour le frigo, c'est des.
2: Magnette.
0: Oui, c'est bon!
1: Yeah, magnette! Yes, yes, yes, 150 euros chez Rackstore pour te faire plaisir.
0: Ah, j'ai eu peur, je me suis dit, ça y est, on va se vautrer. Tu sais le mot que t'as galéré à trouver? C'était quoi? T'as trouvé
2: passeport.
0: Ou pas? Oui, passeport.
1: Bah ouais, voilà, c'est bah ça. Ouais.
0: Mais c'est bien, t'as fait les 4 points, donc c'est gagné, bravo.
2: Super, merci beaucoup.
1: Avec grand plaisir Aurélie, tu reviens quand tu veux et on ne manquera pas de venir boire l'apéro si on passe du côté de l'abbaye d'Aulne.
2: N'hésitez pas.
0: Salut Aurélie. Bisous.
2: Bisous, chou.
1: Ciao.
0: Bisous, chou.

0: Restez là, bougez pas. On a quoi? On a pour vous Harry Styles.
1: Ça va, toi, comme chez toi? Oh, bon, on a quoi là? On a quoi?
0: Moi, je suis revenu à la maison. Moi, je suis avec les auditeurs. On est cool, on est tranquille. Bon, et Harry Styles dans quelques instants.
1: C'est bien.
0: Et puis à 8h27, hier c'était la fête des mamans aussi.
1: C'est vrai, on espère que vous avez bien fêté vos mamans d'amour. Et puis bonne fête à toutes les mamans qui nous écoutent, hein, même si c'est le lendemain, on a le droit encore un petit peu. Hein.
0: Moi j'ai été fêter ça dans ma belle famille, c'était super chouette.
1: Donc avec ta belle maman.
0: Oui, avec ma belle maman, deux belles mamans.
1: Il n'y a pas que les mamans au sens large, il y a toutes celles qui prennent soin de vous.
0: C'est ça.
1: C'est vrai. Hein, c'est, ouais.
0: C'était super chouette, du coup on a bu un verre avec mon padré, comme je dis, mon beau-père.
1: Ouais.
0: Oh là là.
1: Pour oublier.
0: Ah bah ouais, pour oublier le... Ouais. C'est ça. Et franchement, c'est une famille italienne.
1: C'est bien.
0: T'es bien reçu, mais il y a un peu beaucoup de vin. Donc ce matin, c'était un peu difficile.
1: Ah bah ça pique un petit peu. Hein. Voilà. Est-ce que toi, t'es de la team à souhaiter une bonne fête à toutes les mamans que tu connais dans ton entourage ou...
0: Non. Aux femmes importantes de ma vie.
1: Ah, parce
0: c'est-à-dire celles qui s'occupent de moi, même si c'est pas ma maman.
1: Ouais.
0: Celles qui s'occupent de moi.
1: Oui, mais donc si. Bah ouais. Tu fais quand même.
0: Oui, mais pas à toutes.
1: Pas juste à ta maman.
0: Non, moi j'ai plus ma maman. Oui, donc fatalement,
1: j'essaye de chercher quelque part.
0: Mais c'est un peu bizarre.
1: Moi aussi j'ai fait ça hier.
0: Mais c'est bizarre.
1: Parce que j'ai plus de maman non plus. Et j'ai des grandes sœurs et tout ça qui sont des mamans incroyables. Alors je leur envoie un petit message à elles et tout ça.
0: Mais c'est important. Tu vois, quand t'as plus ta maman, t'as envie de partager ça quand même.
1: Et puis de toute façon, ma marraine, elle est obligée normalement. Hein. Quand t'as plus ta maman, c'est elle qui doit reprendre le dos. Hein.
0: Ah, c'est vrai.
1: Donc en fait, finalement.
0: C'est vrai.
1: Je vais aller demander mes cadeaux de Noël chez ma marraine.
0: Ah, t'as raison. Bon, restez là, ne bougez pas. Il y a le chiffre mystère du jour là.
1: Alors, on reprend les bonnes habitudes puisque chaque matin, on essaye de vous faire une petite devinette. Il faut essayer de trouver la réponse et vous pouvez l'envoyer via le WhatsApp. C'est au 0471 200 300 que ça se passe. Voici la question de ce matin. 2 personnes sur 3 ont ce sentiment en rentrant de vacances. Et c'est peut-être votre cas d'ailleurs si vous êtes parti pendant les vacances de printemps. 2 personnes sur 3, c'est beaucoup. Ont ce sentiment en rentrant de vacances. À votre avis, quel sentiment?
0: D'être encore en vacances.
1: D'être encore sur la plage et tu te réveilles.
0: Mais c'est un peu le sentiment que j'ai ce matin.
1: Ah, chaumont gis tout, t'imagines?
0: Oui. Mais c'est un peu le sentiment que j'ai ce matin.
1: C'est vrai?
0: Ouais.
1: Aïe. C'est pas ça.
0: Est-ce que ça a à voir avec, tu sais, les horaires, le jet lag par exemple?
1: Non, ouais, c'est vrai que ça aussi, si vous êtes parti loin, on est un peu décalé, mais non, c'est pas ça. Non,
0: bah dites-nous ce que vous pensez. 0471 200 300, on lit vos réponses dans quelques instants. On va voir si vous avez vu juste.
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0: Allez, on file sur les routes comme tous les matins. On vous informe de vos conditions de circulation. Et c'est compliqué ce matin. Il y a un accident sur la 54 Charleroi-Nivelles au kilomètre 16 à hauteur de Timéon sur la bande de gauche. Vous perdez 15 minutes. Les axes qui mènent à la capitale, là aussi, c'est bien embouteillé. Entre 20 et 30 minutes de perdu sur toutes les autoroutes. Sauf sur deux autoroutes. La E429 qui vient de Tubize, là vous perdez 10 minutes. Et sur la E19 qui vient de Mons, il n'y a pas de bouchon du tout. Sur le ring de Bruxelles, vous perdez 45 minutes de Grand Bigard à Woluwe-Saint-Etienne. 30 minutes de Ytre à Woluwe-Saint-Etienne. Et 20 minutes de Woluwe Saint-Etienne à Grand Bigard. Et il y a un accident justement sur le ring de Bruxelles. Bruxelles-Zaventem Grand Bigard au kilomètre 45.2 à hauteur de Jette sur la bande de gauche en direction de Grand Bigard. Prudence, patience et bonne route. Et pour vous faire faire une bonne route, on a ce qu'il vous faut. On a de la bonne humeur, mais on a aussi du bon son. Et le bon son, il arrive maintenant. Disco Lines dans quelques instants. Et là, Harry Styles et As It Was.

0: On essaye de vous mettre un maximum de bonne musique là ce matin pour vous motiver. Pour ce lundi, comme c'est la rentrée, on aura Angèle dans un instant avec What You Want qui arrive sur Typique.
1: Bon, ce fameux chiffre mystère qu'on va vous répéter là maintenant.
0: Tu me fais rire, fais bon.
1: Alors,
0: c'est vrai qu'on galère un petit peu à trouver là ce matin. C'est la tradition pour les petits nouveaux peut-être qui nous découvrent ce matin. Bah, on aime bien vous faire des petites devinettes sur base de plusieurs thèmes. Il faut essayer de trouver la réponse. Et la question de ce matin, 2 personnes sur 3 ont ce sentiment en rentrant de vacances. À votre avis, quel est ce sentiment qu'on cherche?
1: Alors, il y a Céline qui nous propose un truc pas mal. C'est vrai que ça m'arrive tout le temps. Le sentiment d'avoir oublié quelque chose.
0: Ah ça, c'est horrible. Et alors tu fais 3 fois le tour de ta chambre pour être sûr que t'as pas oublié. Et surtout pas ton passeport. Ça aurait pu, mais c'est pas ça.
1: Alors j'ai Antar qui dit: après les vacances, j'ai ce sentiment que je reconnais pas mes collègues, comme si c'était mon premier jour de travail.
0: Oui, c'est vrai, parfois, tu sais, nous on s'est dit avec Gaëtan qu'on savait pas si on allait savoir refaire de la radio.
1: Oui, mais c'est vrai.
0: Ça fait 2 semaines.
1: J'avais l'impression d'avoir complètement oublié mon métier.
0: C'est ça, mais ça va, ça a l'air d'aller.
1: Ça n'a rien à voir avec l'oubli.
0: J'espère que ça... Non, c'est pas ça.
1: Non.
0: J'espère que les médecins n'ont pas ce sentiment. T'imagines, ils partent 2 semaines et ils savent pas s'ils peuvent encore opérer. Ce serait un stress. Non.
1: Que les vacances sont trop courtes. C'est Laurent qui nous dit ça.
0: Ça se rapproche un peu.
1: Ah ouais?
0: Ouais, ça pourrait.
1: Michael, il nous dit: ils ont la sensation d'être plus fatigués, de ne pas s'être correctement reposés.
0: Ah ouais, il y a aussi ce sentiment-là. C'est vrai qu'en finalement, tu t'es parti 2 semaines en vacances et puis que tu reviens aussi fatigué que quand t'étais avant de partir. C'est pas ça. Il y a 2 employés sur 3 qui se sentent plus motivés au boulot à leur retour de vacances.
1: Ben moi, c'est mon cas.
0: Bah oui, parce que t'as eu petite pause nécessaire. En tout cas, il y a une étude qui s'est intéressée à l'effet des vacances sur les travailleurs. Et c'est vrai que il y a même des entreprises maintenant qui encouragent leurs employés à prendre des congés parce qu'ils se rendent compte qu'en fait les employés sont beaucoup plus productifs quand ils reviennent après.
1: Clairement, quand t'as vidé ta tête et ton esprit pendant 2 semaines, et je trouve que 2 semaines c'est bien, 1 semaine c'est trop court.
0: Bah oui, et puis ça permet de se relaxer, ça permet de mieux dormir aussi parfois parce qu'on n'a pas plein de trucs en tête, et puis on peut aussi pratiquer des activités non professionnelles qui sont intéressantes, qui sont stimulantes, qui font du bien au moral aussi en fait. C'est pas le fait de partir à l'étranger, c'est le fait de faire autre chose dans notre quotidien,
1: parce que
0: vous pouvez partir à Ostende et faire du quiz-tax tous les jours, que c'est ok quoi.
1: Ouais. Il y a le nombre de jours de conseillers pour un bon équilibre entre la vie professionnelle et la vie perso, c'est 20 à 25 jours minimum, et surtout pris régulièrement, c'est-à-dire toutes les 8 semaines.
0: Ouais. Après ça marche pour les employés, parce que je peux te dire que pour les indépendants, on n'en parle jamais assez, mais c'est vrai que pour les indeps, tu peux pas prendre autant de congés que tu veux, sinon tu perds de l'argent.
1: T'as ton business qui est dormant.
0: Donc ça, c'est vrai que parfois je trouve que la vie d'indépendant, c'est quand même pas si facile que ça, et c'est vrai que si on regarde un petit peu les études, il y a quand même 2 employés sur 3 qui reconnaissent que les effets bénéfiques dont on parle là ce matin, après les vacances, ça disparaît seulement en quelques jours. Donc parfois tu te dis tout ça pour ça, mais bon, quand même que sur le moment...
1: Ouais, mais la déconnexion, elle est tellement importante pour éviter tout ce qui est burn-out et tout ce qui est surcharge mentale et tout ça et tout ça.
0: Ouais, même si vous êtes indépendant, si vous arrivez à vous faire en tout cas des activités, je pense, qui n'ont rien à voir avec le boulot, il faut essayer, c'est pas facile, mais... Ouais. Faut se mettre une petite discipline.
1: Et on pense à eux, évidemment. Courage à tous les indépendants et à ceux qui bossent beaucoup trop. Et pour vous détendre ce matin, si vous bossez beaucoup, ça devrait vous motiver. Tiens, Angèle, What You Want, c'est son dernier avec Justice.

0: Et là-bas, pas up. Hein.
1: Regarde ce qui arrive.
0: Ouais, c'est loco-loco, mais ça, c'est encore un petit peu les vacances, du coup. Vous allez adorer ça, même si la météo n'est pas dans le mood. C'est pas grave, on va quand même se mettre dans le mood avec ce son qu'on adore.
1: Et avant ça, on va se mettre dans le mood aussi avec celui qu'on retrouve tous les lundis, c'est Sacha.
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1: Mais bonjour Sacha.
4: Bonjour les copains.
0: Et bonjour Sacha Ferra, comment ça va?
4: Bonjour les amis, ça va et vous? Les vacances, ça a été tout bien?
0: Oui, tout bien. Et toi?
4: Bah, très bien. Oui. Vous avez quand même trouvé le temps de fêter vos mamans hier?
1: Évidemment que oui.
0: On n'a plus nos mamans.
4: Oh la honte.
0: Regarde, je vais juste te mettre mal à l'aise.
4: Non, moi, ça ne me stresse pas.
0: Et on peut les fêter quand même. Hein.
4: Et bien sûr, mais c'est trop la honte de perdre ça.
0: Mais non.
4: Les amis, j'espère que tout le monde va bien. Alors évidemment, on pense à tous les gens qui ont perdu leur maman, mais quand même hier, c'était la fête des mères.
0: Ouais.
4: C'est quand même un jour qu'on l'ait perdu ou non, le jour où on célèbre toutes ces femmes qui ont décidé de se mettre au second plan pour élever un petit être humain. On célèbre ces gens qui se sont dit finalement, pourquoi ne pas me sacrifier pour quelqu'un qui va me chier dessus la première année de sa vie et puis prendre ma bagnole à 18 ans et se cracher dans un mur, eh oui.
0: Oh,
4: et pour les remercier, on leur a dédié un seul jour dans l'année. Un jour, le jour maladroitement, on offre des fleurs, du chocolat pour remercier cette personne qui pendant plusieurs heures a eu l'impression de se faire littéralement frapper dans le ventre toutes les 10 secondes. Cette personne qui a littéralement risqué sa vie pour qu'on puisse en avoir une. Et nous, quand vient le moment de les célébrer, on fait « Et voilà, du chocolat et des fleurs !» J'espère que t'es contente. Et je dis « Heureusement que je suis un homme, je vous le dis, moi, mon gosse, je le mets au monde. » Je dois me faire recoudre. Pendant 2 semaines, je peux pas marcher. Pour le nourrir, je suis obligé de sortir un sein. Le mec grandit. Tu vas le chercher à l'école. Tu lui fais à manger. Tu prends soin de lui pendant minimum 18 ans. Et ensuite, quand vient le moment de célébrer tous ses sacrifices et te regarder, il te fait, voilà, des chocolats. Enfin, si je me dis, si moi, j'étais une maman, je dirais, eh ben, va bien te faire foutre. Voilà. Non, j'ai failli crever pour t'avoir. On m'a fait une piqûre dans le dos. L'aiguille faisait la taille du Burj Khalifa. Offre-moi un truc. Offre-moi un spa. Offre-moi un cinéma, un truc où on peut s'allonger pendant quelqu'un masse, bordel, fait quelque chose. Si t'as pas l'argent, bah, fabrique-le, j'en sais rien, démerde-toi. C'est vrai, les mamans méritent tout l'or du monde, pas juste un merci, t'es la meilleure, écrit avec des fautes d'orthographe là sur une feuille A4 pliée en deux. Et puis les mamans, ce qui est fou, c'est qu'elles acceptent tout.
0: C'est vrai.
4: C'est ça qui me choque. Tu leur offres n'importe quoi, elles font semblant d'être heureuses. Mmh. Voilà, oh merci, c'est trop mignon. Alors que dans sa tête, elle est là, j'ai eu 14 points de suture. 14. Les mamans, c'est les seules personnes capables de recevoir un dessin horrible, un espèce de cendrier en pâte à sel, un mug avec marqué

0: super maman, et elle pleure de joie.
1: Oui, c'est vrai.
0: Personne d'autre fait ça. À un moment, on m'offre un collier de pâtes, je lui dis, mais casse-toi avec tes macaronis, frérot, qu'est-ce que tu fais? Et les messages qu'on écrit, on dit, merci maman pour tout ce que tu fais. Ouais. Mais quoi pour tout ce que tu fais? On leur dit, mais on réalise pas. On parle d'une femme qui, pendant des années, dormait 4 heures, travaillait, faisait à manger, supportait les réunions parents-prof, regardait des spectacles d'école de 2h30, où toi, tu avais le rôle de l'arbre numéro 4. Et elles ont applaudi des trucs. Elles ont applaudi des trucs catastrophiques pendant des années, juste parce que on était leur enfant. Et moi, je me rappelle, on chantait des chansons pour la fête des mères, on était là, « Moi, je t'aime, maman !» Elle avait, même le prof, il en pouvait plus, elle avait honte. Mais elle, premier rang, elle pleurait comme si elle avait eu ses places pour voir Céline Dion. Et malgré tout ça, les mamans trouvent encore le moyen de dire « Tu voudrais pas que je te fasse un truc à manger ?» C'est ça une mère, en fait tu peux la décevoir, l'ignorer, l'oublier, oublier de répondre et tout pendant 9 heures. Elle va quand même te demander si t'as mangé. Les mamans, c'est les seules personnes sur Terre qui t'aiment même quand toi-même tu ne te supporterais pas. Donc leur fête, c'est pas juste hier, mais un petit peu tous les jours.
2: À fond, voilà. C'est à fond, beau, c'est clair. Totalement d'accord, je valide.
1: Ouais, et on les célèbre aussi sur Tipeee ce matin. Hein. Franchement, bonne fête à toutes les mamans, les belles mamans, les mamies, les copines, les meilleures amies. Enfin, voilà, toutes celles qui ont mis au monde un petit être, comme tu dis.
0: Même ceux qui ont un chat, un chien.
1: Mais c'est pareil.
0: C'est
1: aussi maman d'une petite boule de poil.
0: Absolument.
1: Pareil. Merci, Sacha. Et on
0: merci à vous, les amis.
1: Évidemment, tous les constats de Sacha, hein, ça se passe sur Ovio. C'est dispo en podcast.
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0: tous les matins, 6h, 9h, c'est le réveil de Typique évidemment. Et il vous rejoint là dans les prochaines minutes pour vous faire bouger avec le meilleur des sons des années 90 et 2000.
1: Et moi j'adore.
0: C'est Tanguy.
1: Ça me donne l'impression à chaque fois de faire une méga teuf, tu vois.
0: Ouais, mais grave,
1: on
0: complètement.
1: On sort plus le soir, mais on sort avec Tanguy le matin.
2: Mais c'est toujours un plaisir de pouvoir vous faire les croissants et le café
1: j'adore.
2: Avec le bon son dans les oreilles.
1: Et bah, c'est tout ce qu'on aime.
0: Dites, vous êtes bronzé là. Hein.
1: Et bah, on a pris quelques jours de congé.
2: Ça fait du bien ça.
1: Mais tu nous as manqué.
0: Et, oui, mais grave.
1: Ce qui nous a manqué, c'est la battle.
2: La battle, comme toujours, c'est le morceau pour lequel vous pouvez voter qui sera diffusé à 9h40. Le choix, il est donc de retour dans votre Typique à l'ancienne avec d'un côté Elvis Crespo.
0: Oh,
2: vous vous en souvenez?
0: Oui, non, suavemente. Et qu'est-ce que j'ai dragué là-dessus?
1: C'était de latino, ça.
0: Oui.
1: Les soirées, comment c'était là?
0: Les soirées latino.
1: C'était pas latino.
2: Il y avait la fiesta latina.
1: Ouais, il y avait des soirées comme ça.
0: Il y avait reggaeton aussi.
1: Ah,
0: il y avait.
1: C'était bien ça.
2: Ouais. Soirée sound system.
1: Il y avait deux teams.
2: Il y en avait.
1: Il y avait la salle de droite, c'était techno, et la salle de gauche, c'était les latinos.
0: C'est vrai.
2: C'est pas faux.
0: Et c'était beaucoup plus intéressant dans la salle latino, je avoue. Je sais pas pourquoi.
2: Est-ce que Suavemente sera diffusé à 9h40? Peut-être, parce qu'en face, il y a du lourd, du très très lourd, et on restera en mode latino.
0: Oh non!
1: Ah si, là-dessus!
2: Non, si.
1: Ça, on dansait sexy là-dessus sur les poteaux. Hein.
2: Tu sens pas le bruit et le son de la mobilette?
0: Pardon, attends, parce qu'il faut quand même relever ce qu'elle vient de dire. Mmh. On dansait sexy sur les poteaux.
1: Les poteaux,
0: où ça, quoi?
1: Moi, j'allais dans une boîte à Charleroi, ma biche à Gossy.
2: Oui, tu vois, ça dit déjà beaucoup de choses.
1: Non, deux secondes, il y avait des podiums et il y avait un poteau dessus.
0: Une pole dance, quoi.
1: Ouais, un pole dance.
0: Quand tu dis poteau, je t'imagine à Charleroi, en plein centre, sur un poteau en train de danser, quoi.
2: Ah, mais il y avait les deux, hein. Tu crois quoi? Il y a l'avant et l'après-soirée,
0: tu vois. C'est ça!
1: Ah, moi je prends Daddy Yankee. Ah ouais, c'est bon ça.
0: Ah moi non, Suavemente.
2: Suavemente ou Gasolina. Qu'est-ce qui sera diffusé à 9h40? C'est vous qui décidez en votant sur le WhatsApp, le 0471 200 300. À demain les amis.
1: Salut tout le monde.
0: À demain.
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2: Il est tout pile 9h. L'heure de s'informer, on est aujourd'hui lundi, c'est le 11 mai 2026 et c'est Mario pour vos infos. Bonjour Mario.
4: Bonjour Tanguy, bonjour à tous. Retour à l'école ce lundi après deux semaines de congé. Les élèves francophones entament la dernière ligne droite avant la fin de l'année. Une fin d'année qui risque d'être chahutée. Dès ce lundi, le Parlement de la Fédération Wallonie-Bruxelles examine les réformes prévues dans l'enseignement, à savoir 2 heures de cours en classe de plus pour les profs du secondaire supérieur et la hausse du prix du Minerval. En province de Liège, des profs se coucheront au sol ce matin. Opération Paillasson pour dénoncer le mépris du gouvernement envers eux. Toutes les prisons du pays seront en grève ce lundi. Les gardiens dénoncent la surpopulation. En ce moment, plus de 700 détenus dorment à même le sol. C'est 2 fois plus qu'il y a 6 mois. Ça crée des tensions. 3 agents ont été blessés samedi soir à la prison de Nivelles par un détenu en colère. L'administration pénitentiaire soutient le mouvement. Et puis les 2 passagers belges du MV Ondus ont été admis à l'hôpital d'Anvers. Ils ont été rapatriés via un vol néerlandais depuis Tenerife. Tout s'est bien passé. Le risque qu'ils soient contagieux est faible, assurent les autorités. Ils vont maintenant subir des examens médicaux. S'ils ne présentent pas de symptômes liés à l'antivirus, alors ils pourront poursuivre leur quarantaine à domicile. Donald Trump rejette la réponse de l'Iran aux propositions américaines pour mettre fin à la guerre. Sans donner de détails, le président des États-Unis la juge totalement inacceptable. Conséquence immédiate, le prix du pétrole repart à la hausse et une libération prochaine du détroit d'Hormuz s'éloigne. Un mot de sport, en football, l'Union Saint-Gilloise s'impose 3-0 face à Malines. Les Bruxellois toujours deuxième au classement derrière le club de Bruges. En play-off 2, Genk revient à égalité de points du Standard puisque les Limbourgeois ont battu Westerlo 3-0 hier.
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2: Savez-vous quel est le tout premier morceau à avoir utilisé de l'autotune? Ce fameux truc qu'on adorait ou qu'on détestait dans le rap, par exemple? Eh bien, c'était Believe de Cher. C'est celui-là qui ouvrira votre Typique à l'ancienne dans un instant. Superbus juste après pour déjà un moment karaoké garanti. Le titre Butterfly. Et puis, on va en avoir besoin pour se donner du baume au cœur avec la météo du jour. Faut dire que le vent souffle sur les plaines de la Belgique régalienne. Des rafales de 50 à 60 km par heure dans les terres. Faudra bien tenir le volant, d'autant qu'il y a des risques d'aquaplanage. De la pluie bien présente sur le sud, le sud-est et le centre, Namur, Liège et le Luxembourg belge. Ça, c'est déjà ce matin. Ça va se dégager au fil des heures et puis ça va revenir. Voilà, parce que en Belgique, on aime ça, hein. La pluie, ça revient cet après-midi de la côte vers l'Ardenne sous des températures entre les 7 et 13 degrés. Un petit pull et un imperméable, ça devrait servir pour aujourd'hui. En attendant, on se réchauffe avec Typique à l'ancienne. Non, c'est parti.

0: Ah, ça nous laisse des papillons dans le ventre, évidemment. Soyez les bienvenus, il est 9h10.
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0: Salutations distinguées, bonjour à toutes, bonjour à tous. Bienvenue dans cette nouvelle édition de Typique à l'ancienne avec encore une fois une belle programmation, pas piquée des hannetons, pour rester frais comme des gardons. Avec Christina Milian, ça commencera bien. On écoutera When You Look At Me et juste avant, on va faire le tour du monde avec Touch of Class, une touche de classe. C'est Around the World, la la la, qui se prépare. Alors comme toujours, installez-vous bien, car vous êtes bien dans Typique à l'ancienne.
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0: Il paraîtrait que les blancs ne savent pas danser. Je suis sûr que parmi vous, il y en a plein qui pourraient prouver le contraire. N'hésitez pas à m'envoyer vos vidéos de danse là sur le WhatsApp, le 0471 200 300, c'est gratuit. En tout cas, James Dino va bien le chanter dans un instant. Les blancs ne savent pas danser dans votre Tipeee à l'ancienne.
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0: Vendredi sera une très grosse journée sur Tipeee. Oui, on se prépare déjà pour notre destination festival et on peut le dire, ça va être du lourd, du très très lourd. Deux équipes qui doivent aller planter leur drapeau au centre de Reyers, finalement au pied de la tour Reyers, pour pouvoir remporter quand même un cadeau gigantesque, à savoir des entrées pour tous les festivals possibles et imaginables, j'ai presque envie de dire, mais en tout cas un bon sacré paquet d'entre eux. Avec Win for Life, on leur proposera donc un été de folie. Leurs entrées pour les meilleurs festivals et ces aventures, on les suivra en direct ce vendredi. Ça veut dire quoi? Ça veut dire que pendant cette journée, on suivra les défis, les épreuves, tout ce qu'on va leur mettre sur la route pour cette course contre la montre qui les attendent. Et oui, Destination Festival, on peut le dire, ça va être un gros événement. Vous pouvez déjà avoir quelques infos sur notre site et application RTBF Actu. Sinon, on vous dit rendez-vous vendredi. Eminem dans un instant avec Sing for the Moment dans votre Tipeee à l'ancienne. Juste avant, les blancs ne savent pas danser. C'est James Dino qui le dit, pas moi.

0: Eminem à l'instant, dans votre typique à l'ancienne, on écoutait Sing for the Moment. La suite en musique, ce sera évidemment comme toujours avec des pépites venues tout droit des années 90 et 2000 et surtout des plaisirs coupables. I Am avec Je danse le Mia, ce sera juste après NSYNC. Bye bye bye. Morceau qui est devenu pour moi impossible à écarter de Deadpool 3 que vous avez peut-être vu avec la séquence du début où Deadpool danse sur Bye Bye Bye, absolument légendaire. Bon, vous savez ce qui est légendaire aussi pour l'instant, c'est notre battle, la première depuis. C'est la rentrée aujourd'hui pour beaucoup. J'ai une pensée particulière pour les parents qui peuvent se dire aujourd'hui, ça y est, c'est le début des vacances. Faut plus s'occuper des gosses, ils sont à l'école. Et la battle, si vous voulez la rendre légendaire, vous pouvez voter sur notre WhatsApp, le 0471 200 300. Oui, parce que dans 10 minutes, un de ces deux morceau sera diffusé, mais lequel, c'est vous qui décidez. Alors on a quoi au menu? Elvis Crespo d'un côté du ring avec Suavemente et de l'autre côté c'est Daddy Yankee. On pourrait avoir les odeurs d'essence avec Gasolina. Lequel des deux sera diffusé? Eh bien, n'hésitez pas à venir voter sur le WhatsApp, le 0471 200 300. Il y en a un des deux qui est en train de prendre une petite avance, mais rien n'est joué, je peux vous le dire.
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0: NSYNC dans un tout petit instant avec Bye Bye Bye. Avant ça, on va faire un petit point sur vos conditions de circulation. On a des travaux sur la N239 à hauteur de Mont-Saint-Guibert. C'est dans les deux sens. La circulation se fait sur une seule bande et la situation est dangereuse. On nous demande de vous rappeler que le dépassement est strictement interdit sur toute la longueur du chantier et ce, dans les deux sens. On a un accident sur la A54 Charleroi-Nivelles à hauteur de Timéon. C'est sur la bande de gauche. Vous y perdez là-bas une dizaine de minutes. On perd un peu plus de temps sur les axes qui mènent à la capitale. Entre 10 et 20 minutes. Le pire, c'est sur la E19 en venant d'Anvers entre Malines et McCullen. Vous y perdez là une demi-heure. Une demi-heure aussi à l'approche de Woluwe-Saint-Etienne dans les deux sens sur le ring de Bruxelles. Et si vous êtes ralenti ailleurs sur le ring de Bruxelles, c'est entre 10 et 20 minutes de perdu. Courage, prudence et bonne route.

0: Et dans la suite, il n'y aura pas non plus de pas de pacotille. Avec Safri Duo, vous vous souvenez de la Bongo Song ? Ça s'appelle Play the Live. Ça arrive dans un instant dans votre typique à l'ancienne.
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0: Typique à l'ancienne, c'est la seule émission qui réveille encore tes voisins et on va le prouver encore avec notre battle. Depuis 9h ce matin, vous votez sur notre WhatsApp, le 0471 200 300. Ça se jouait très serré, il y a encore une dizaine de minutes. Même si on avait un titre qui prenait de l'avance, ce titre-là, il a plus que pris de l'avance, il a fait exploser les compteurs, si bien qu'on a une victoire écrasante. On opposait Elvis Crespo avec Suave Mente à Daddy Yankee avec Gasolina. Vous avez voté et votre choix du jour, celui pour lequel vous allez pouvoir monter le son et en profiter à fond, c'est Gasolina. Voici Daddy Yankee pour vous, le gagnant de la battle.

0: Il y en a qui tapent sur des bambous, ça fait numéro 1. Là, ils l'ont fait sur des bangos, et ça a bien marché aussi. One Republic. À 9h48, on peut déjà se préparer à entendre All the Right Moves. Et juste après, on va s'en rappeler aussi, dans votre typique à l'ancienne, les temps changent. Les temps changent, mais la musique reste. Celle d'MC Solar sera là dans la suite.
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0: carotte. La preuve, c'est que vous êtes avec nous. Et merci d'avoir choisi Typique pour accompagner cette belle matinée qui continuera avec Camila Cabello dans quelques instants. On écoutera Bam Bam. 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Il est 10h. L'heure de s'informer avec Sébastien Remacle. Bonjour.
1: Bonjour, les prisons du pays tournent au ralenti aujourd'hui. Les gardiens sont en grève, ils dénoncent la surpopulation carcérale, surpopulation qui rime avec tension. Les agressions sur agents se multiplient ces dernières semaines. Ils demandent une réaction du monde politique. Une manifestation doit débuter en ce moment devant la prison de Lantin. L'avenir de l'enseignement sur la table du Parlement de la Fédération Wallonie-Bruxelles. Les députés entament aujourd'hui l'examen des réformes prévues pour le secteur. Augmentation du Minerval, augmentation de la charge de travail aussi pour les enseignants du secondaire supérieur. Des profs manifestent leur mécontentement ce matin en province de Liège. Une Française positive au hantavirus. Il s'agit d'une passagère de la croisière qui a été rapatriée hier. Chez nous, toujours aucun symptôme pour les deux Belges qui étaient à bord du navire. Ils ont été admis à l'hôpital universitaire d'Anvers hier soir pour y subir une série d'examens médicaux. Si ces tests sont rassurants, ils pourront rentrer chez eux, mais ils devront respecter une quarantaine pendant 6 semaines. Une exécution en Iran, celle d'un homme soupçonné d'espionnage. Il travaillait pour une organisation scientifique du domaine spatial. L'Iran l'accuse d'avoir transmis des informations classifiées aux services secrets israéliens et américains. Un investissement belge à Paris, 100 millions d'euros annoncés par la société WDP, une société spécialisée dans l'immobilier logistique. Elle compte construire un nouveau centre à l'aéroport Roissy-Charles de Gaulle, des bâtiments de 70 000 euros, c'est l'équivalent de 10 terrains de football. La société belge annonce aussi un investissement de 75 millions d'euros pour un autre site au nord de Toulouse. En football, l'Union recolle au basque du FC Bruges. Les Saint-Gillois se sont imposés 3-0 hier soir contre Malines. Il reste 3 journées de championnat pour décider du titre et un petit point sépare les deux équipes qui se rencontreront justement dimanche prochain. C'est la fin de ces infos. Merci d'être à notre écoute.
0: Merci Sébastien.
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0: Bella Kay dans quelques instants avec I Love It, I Love It, I Love It. Je pense qu'elle aime bien cette chanson, visiblement. Ce sera aussi avec Elena qu'on continuera. L'artiste est belge, on fera notre révérence à la reine avec Mauvais Garçon. La météo du jour, elle donne pas envie, évidemment. Si vous êtes déjà sorti ce matin, vous l'avez constaté, il pleut et ça va durer toute la journée, même si on aura une petite accalmie en milieu de journée. Ça reviendra ce soir avec des températures entre les 7 et 13 degrés. Ça va être assez frisquet, c'est le moins qu'on puisse dire. Alors on prend un bon pull, on prend aussi un imperméable, ça va d'office servir, d'autant qu'il va y avoir des rafales de vent et qui pourraient atteindre les 50 à 60 km par heure. Nous, on se réchauffe un petit peu avec de la bonne musique plein les oreilles. Et puis, dans la suite, on parlera aussi d'un morceau sorti il y a 30 ans qui vient de franchir un cap historique sur YouTube. Lequel ? Ça vous remettra en mode typique à l'ancienne. En attendant, voilà Camila Cabello et Ed Sheeran, c'est Bam Bam.

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1: Tanguy vous accompagne sur Typique.
0: Tanguy avec un I, salutations distinguées. On continuera avec Gorillaz dans un petit instant. On Melancholy Hill, oh ça c'est un bon souvenir comme on les aime. Et juste après c'est Charlotte Cardin qui arrive avec The Way We Touch. C'est un jour de rentrée aujourd'hui, qui dit aussi une nouvelle semaine, dit nouveaux cadeaux à remporter sur Typique. Il y en a quelques-uns avec le réveil et avec Samy et Lou qui feront leur retour également tout à l'heure. On fait le point là-dessus dans quelques instants, ça vous dit? Allez, Gorillaz arrive juste après ce petit tour dans le supermarché.
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0: Vous écoutez Typique 10h20, la suite avec Stromae. On retrouvera le grand artiste belge avec Carmen.
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0: Ce sera juste après Damien et David avec The First Time, ou en français, la première fois. 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C'est peut-être votre cas. Eh bien, sachez qu'avec cette nouvelle semaine, il y a forcément des nouveaux cadeaux qui débarquent en ce moment. 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La Good Vibe de l'après-midi sera de retour.
2: Ah, ça.

0: L'une des toutes dernières livraisons de Skip the Use, elle s'appelle First Love. Le groupe sera à applaudir aux Solidarités à Namur. C'est avec Typique. Rendez-vous le 4 septembre prochain. On va souffler le chaud et le froid. Et le froid, il est plutôt dehors pour aujourd'hui, on l'a remarqué, je pense. Le chaud, il est bel et bien là, sur Typique. Avec Katy Perry, et juste après... La version 2.0 du titre Dracula de Tame Impala avec Jenny des Blackpink. Il y a un morceau qui vient de fêter ses 30 ans, il a toutes ses dents et on peut le dire, les dents, elles ont été quand même assez efficaces pour pouvoir arracher des vues sur YouTube notamment. Quel morceau donc pourra aujourd'hui continuer à être aussi légendaire que ça sans prendre une seule ride? Eh bien on en parlera dans quelques instants. On parle de 2 milliards de vues quand même.
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Est-ce que vous vous souvenez du titre Dusty Man de Soul et Charlie Winston? On l'écoutera en version remixée par Jim Aves dans quelques instants. Avant, à 10h40, on va parler d'un morceau qui fête ses 30 ans. Et 30 ans après sa sortie, on peut le dire, il n'a pas pris une ride. Et il vient de franchir un cap important sur la plateforme YouTube, à savoir le 2 milliards de vues. J'ai bien dit milliards. Ce qui est gigantesque. 1 milliard, je rappelle, 1000 millions. Hein. Si vous voulez compter chaque seconde tout le temps, je crois qu'on en a pour des décennies et des décennies. Ce morceau, c'est Gangsta's Paradise de Coolio.

Morceau sorti en l'an de grâce 1995. Oui, et donc bientôt 30 ans. Un titre qui sort à la base sur la bande originale du film Dangerous Mind. Numéro 1 dans 16 pays, numéro 1 du Billboard américain. Une première pour un titre de rap. Grammy du meilleur rap solo en 1996 et aujourd'hui, donc, 2 milliards de vues. Alors, ce que peu de gens savent, c'est que le morceau aurait pu ne jamais exister. Stevie Wonder, dont le titre Pastime Paradise est samplé sur Gangsta's Paradise ici, avait refusé dans un premier temps parce qu'il réclamait 95% des droits de publication. Oui, c'est beaucoup, c'est clairement beaucoup. Coolio connaissait à peine la chanson originale au moment de l'enregistrement et ça l'a rendu quand même assez légendaire derrière. Morceau qui a failli atterrir même sur la bande originale de Bad Boys, mais le studio trouvait le tarif trop élevé. Bon, bah, leur perte. Coolio lui-même n'était pas convaincu par le clip aussi, qui est pourtant resté dans nos esprits parce qu'on passait beaucoup de mercredi après-midi à les regarder, et il voulait quelque chose de plus street, avec des lowriders et tout. Bon, bah, on n'est pas dans GTA San Andreas, mais on est bien dans le Gangsta's Paradise, que voici tout de suite sur Typique, avec 2 milliards de vues en plus maintenant.

0: Vous savez compter jusque 7, parce qu'Ariana Grande aussi. Quelle chance on a quand même, hein. Mon fils, il a 3 ans, il sait le faire. Seven Rings, c'est son titre qui arrive dans la suite. À 10h51, je vous rappelle que vous aussi, vous pourriez faire la programmation musicale. On a un beau gâteau plein de bonnes musiques, mais la cerise dessus, c'est celle que vous pouvez apporter en nous envoyant vos propositions sur notre WhatsApp, le 0471 200 300, et l'une d'entre elles sera reprise pour être diffusée avant midi, ici même sur Tipeee. Il y a Tom qui nous propose par exemple Lost de Linkin Park, ou bien Nicolas qui reste sur Within Temptation avec Faster, Gigi D'Agostino, L'amour toujours pour l'autre Nicolas. C'est mes habitués, hein. Vous les connaissez ceux-là, ceux que je vous dis presque tous les jours, Nicolas et Nicolas. Il faudrait que je les fasse se rencontrer un jour. Nadège aussi qui nous dit, mais tiens, c'est dingue quand même l'ambiance qu'on vit ainsi, un peu en mode soirée des villages à l'époque. Mais bienvenue sur Tipeee quelque part. Si vous avez vous aussi des propositions à faire pour pouvoir revivre ces soirées villages, justement, bah peut-être que vous serez intéressé à le faire sur notre WhatsApp, le 0471 200 300. C'est par là qu'on vous attend.
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Post Malone et Young Thug dans la suite. On écoutera Goodbyes sur Tipeee, mais on dira aussi bonjour à Henri PFR. Qui a enflammé l'Iris Tipeee Electronite, c'était samedi dernier, ouais. On a passé un bon moment avec lui encore, on l'écoutera avec Run. Juste avant, un point sécurité routière avec Miles Smith et Niall Horan. Le titre Drive Safe. Ouais, rouler safe, ça sera mieux toujours. 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Il est 11h.

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0: Et avec nous, il y aura aussi Clara Luciani, nue. Bah, c'est le titre de la chanson, hein, oh, et tout va bien. Madonna, juste après, avec Sabrina Carpenter, ça c'est tout nouveau, tout beau, tout chaud. Bring Your Love, voilà pour le programme musical. Et puis ce programme musical, il pourrait être agrémenté de vos propositions, puisque dans une demi-heure, c'est vous qui décidez ce qui sera diffusé pour un titre. On attend vos propositions sur le WhatsApp de Tipeee, le 0471 200 300, et on fait le point dans quelques petites minutes sur tout ça. Allez, bougez pas, vous bougerez mieux après ça.
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On s'écoutera un petit Medusa derrière les fagots dans quelques instants. Avec James Carter, c'est Bad Memories qui se prépare. On entend aussi Ellie Douy et Fast Boys sur ce morceau. Ce sera après Harry Styles, American Girls. Et dans 20 minutes, c'est vous qui décidez ce qu'on écoute. Et vous pouvez le faire comme toujours sur notre WhatsApp, le 0471 200 300, c'est gratuit. C'est par là que, par exemple, Corentin est passé par là. Il nous propose Armin van Buuren. Avec In and Out of Love, ça c'est déjà une très belle proposition. Il y en a plein d'autres qui nous sont arrivés. On pourrait noter par exemple Within Temptation avec Faster, signé par Nicolas. Et un autre Nicolas nous propose Gigi D'Agostino. Qui a reçu un petit succès d'ailleurs, soutenu par Ophélie notamment sur le WhatsApp. Gauthier de son côté nous propose Miles Kane. Bon, personnellement, j'ai pas le droit de voter, mais si je devais voter, probablement que ce petit Come Closer, il me ferait du bien. Mais c'est pas moi qui décide, c'est vous. Alors n'hésitez pas à soutenir les propositions que vous venez d'entendre ou bien à faire la vôtre sur notre WhatsApp. C'est gratuit, c'est le 0471 200 300 et peut-être que dans 20 minutes, votre morceau sera diffusé.

0: Des artistes belges s'occuperont de la suite de la musique. Alex Germis et Alex Lucas. On écoutera Light Up et juste après, c'est Orelsan et Yamé. Encore une fois. Et encore une fois, vous allez pouvoir faire cette programmation musicale. Ce sera juste après Orelsan. Vous pouvez décider, envoyer vos propositions sur le WhatsApp, le 0471 200 300.
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0: Vous écoutez Typique, Bruno Mars se prépare pour vous avec I Just Might.
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0: Avant ça, il est 11h39, ce qui veut dire qu'on se rapproche tout doucement de l'heure fatidique, celle à laquelle vous prenez le contrôle de la playlist de Typique pour un titre. Et je vous rappelle donc l'adage, comme tous les jours, à savoir choisir, c'est renoncer, ça c'est pour nous, persévérer, c'est parfois gagner, ça c'est pour vous. Dans d'autres termes, si vous n'avez pas votre morceau pour aujourd'hui, ce sera peut-être pour demain, il n'y a pas de panique, pis de panac. Avec un beau programme d'ailleurs, puisque la proposition de Julie nous a particulièrement plu, elle a été soutenue d'ailleurs par d'autres, parce que visiblement quelques-uns se sont décidés à nous proposer un morceau de Fatal Bazooka. Et on s'est dit, c'est vrai que de bon matin, comme ça, juste avant la pause de midi, ça nous ferait du bien. Oui, mais lequel ? Là est toute la question. Et souvent, quand on me propose du Fatal Bazooka, ça peut être soit Fou ta cagoule, soit celui-là. Ouais, c'est qui, là ?
3: Ouais, c'est qui, là ?
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0: attention.
1: Je viens sur la messagerie de Mickey, lâchez un message après le bip sonore. Parce que si vous le lâchez avant, bah ça marche pas.
2: Composez votre code secret et terminez par 12.
0: 12.
2: Vous avez 2600 nouveaux messages. Pensez à archiver. Reçu hier à 22h51.
3: Ouais, profanation funky, alors bien ou bien, salut.
2: Reçu hier à 22h61.
4: Ouais bébé, c'est la maman de Vito. 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Gros bisous, tu sais.
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0: Ouais. N'appelez pas le 911 dans un instant, écoutez-le juste, ce sera avec Damso. Oui, on a encore plein de bons moments à partager, évidemment, sur Tipeee. À 15h tout à l'heure, le retour de la Good Vibe de l'après-midi, c'est Samy et Lou. Et puis ce soir, 19h, avec Vincent, vous prendrez le contrôle de la radio. Pour ma part, je vais vous dire longue vie et prospérité, belle journée. Et dans un instant, c'est Damiano qui vous accompagne. Et salut.
1: Évidemment, coucou. Trop content de pouvoir prendre l'après-midi ici, sans Tipeee, de pouvoir vous accompagner en cette reprise. Hein, parce que l'air de rien, ça pique un petit peu. Hein.
0: Mais donc... non. Alors, ça, c'est parce que t'as pas d'enfant.
1: Oui, c'est vrai.
0: Tu vois, moi, j'ai un fils et tu te dis, ça y est, c'est les vacances.
1: Ah, ok. Inversé, toi.
0: Bah écoute, en fait, pendant les vacances, faut s'en occuper.
1: Oui, c'est vrai.
0: Tu vois, il faut l'occuper surtout.
1: Oui.
0: À un moment donné, ça devient compliqué. Donc il y en a beaucoup pour qui. Ça fait du bien.
1: En tout cas, on va prendre un tout bon mood avec la playlist remplie de tous nos artistes préférés. Et ça, c'est déjà beau. Rien que ça.
0: Allez, belle journée sur Tipeee. Milky et Mall Grab juste après Damso. Ce sera Just the Way You Are.
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0: On passe l'après-midi ensemble sur Typique avec un concentré de good music. Je vous ai prévu du Snoop Dogg. Camille MB aussi, arrive-moi quelques instants. Ce sera juste derrière Katsai avec Gabriella.
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0: Il est midi. À midi, on s'informe avec Marie-Laure de Kharkov. Bonjour Marie-Laure.
2: Bonjour à toutes et tous. Une partie des mutualités du pays interrogée cet après-midi au Parlement fédéral sur le contrôle des malades de longue durée. Environ un quart des personnes qui l'année dernière ont été en arrêt maladie pendant plus d'un an auraient perçu des indemnités de maladie à tort ou pendant une durée excessive. C'est ce qui ressort d'un nouvel échantillon de l'INAMI consulté ce lundi par The Standard. Des résultats conformes à ceux d'autres échantillons publiés ces dernières semaines. Le gouvernement veut accélérer le retour au travail des malades de longue durée. Il a lancé une vaste réforme qui prévoit un contrôle accru des malades. Le gouvernement espagnol espère terminer aujourd'hui les évacuations de passagers et membres d'équipage du Hondus, le navire de croisière où s'est développée une épidémie de hantavirus. Le bateau est à Tenerife. Hier, 94 occupants sur les quelques 150 passagers et membres d'équipage ont été évacués du bateau. Parmi eux, une Française et plusieurs Américains ont été testés positifs. Tous les passagers évacués doivent observer une quarantaine. L'OMS conseille une période d'isolement de 42 jours. Un accord politique est attendu aujourd'hui à Bruxelles où se réunissent les ministres des Affaires étrangères de l'Union européenne. Accord pour sanctionner les colons israéliens extrémistes qui commettent des violences contre les Palestiniens en Cisjordanie. Des responsables du Hamas sont également visés. La Belgique a déjà conclu un accord à ce sujet l'année dernière en excluant du territoire belge les colons violents, les dirigeants et terroristes du Hamas, ainsi que les ministres israéliens extrémistes Itamar Ben-Gvir et Bezalel Smotrich. Avec d'autres États membres, la Belgique s'est positionnée pour une interdiction européenne de commerce avec les colonies israéliennes en Cisjordanie. Le ministre des Affaires étrangères, Maxime Prévost, et le ministre de la Défense et du Commerce extérieur, Théo Franken, ont signé ce matin à Istanbul une déclaration commune visant à renforcer les relations commerciales bilatérales entre la Turquie et la Belgique. Cet accord paraphé avec le ministre turc du Commerce a marqué le lancement officiel de la mission économique belge en Turquie en présence de la reine Mathilde. La dernière mission économique belge en Turquie, c'était il y a 14 ans, mission menée par Philippe, qui était encore prince. La Belgique est le 8e plus important investisseur en Turquie. Enfin, les vacances de printemps sont finies. Selon un premier bilan de la ministre wallonne du Tourisme, Valérie Lescrenier, le secteur se porte bien. Les hôtels, les campings, les attractions touristiques sont plutôt satisfaits des congés de printemps. Voilà pour les infos. Merci d'être avec nous.
0: Merci Marie-Laure. Dans quelques instants, on va retrouver une révélation belge. Ça arrive avec Camille Mbé.
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0: Camille MB, on la retrouve dans quelques instants avec son titre Rien à fêter. On va également avoir d'ici quelques instants Katsai avec Gabriella.
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0: Avant de pouvoir profiter pleinement de la playlist et ici sur Typique, on va vite jeter un œil sur le temps par chez nous pour ce lundi avec cet après-midi. Le temps qui sera variable avec un mélange de nuages, d'éclaircies et quelques ondées. Le ciel sera plus gris vert à l'Ardenne. Le vent du nord sera bien présent avec des températures qui seront comprises entre 6 et 12 degrés. Pour ce soir et cette nuit, le temps deviendra progressivement plus calme. Quelques averses resteront possibles par endroits et puis même avec quelques flocons sur les hauteurs. Ailleurs, le ciel va se dégager peu à peu et les températures, elles seront comprises entre 0 et 7 degrés.
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0: Bon allez, la suite, ce sera avec évidemment de la good music. On va retrouver un petit Selena Gomez qui arrive dans quelques instants. Sander aussi s'installe en playlist. Il arrivera avec son titre Home Wrecker.
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0: Oh bah pause déj réussi, ça c'est clair. En tout cas, moi j'ai prévu de vous servir un menu de compétition hein, en apéro, entrée, plat, dessert. Ça va être de la good music hein, sur Typique évidemment. Et puis ça annonce une après-midi à la cool hein, pour la reprise peut-être du boulot de l'autre côté de la radio. En tout cas, je suis hyper content de pouvoir vous accompagner. Et puis je vois que c'est tout pareil hein, de l'autre côté de la radio. C'est le cas de Sonia qui me dit qu'elle est de retour au boulot, ça pique après quelques jours de repos, bah, je peux comprendre hein. Et vu qu'on est en plein dedans, et puis vu aussi que c'est un petit peu galère peut-être pour certains, venez me partager comment se passe la reprise là. Comment est-ce que vous la vivez, est-ce que vous faites là maintenant de l'autre côté de la radio si vous n'êtes pas en mode reprise. Rendez-vous sur le WhatsApp 0471 200 300. Selena Gomez, c'est dans la suite, ça sera juste derrière le tout dernier Samber avec Homewrecker.
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0: Kendrick Lamar arrive dans quelques instants. Et puis avant ça, on va parler de cadeaux.
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0: Et on va parler surtout du retour de Gaëtan Barthoz et Audrey qui sont de retour et qui ont prévu de vous gâter. 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Kendrick Lamar dans quelques instants, ce sera avec Not Like Us. Et puis avant ça, un titre parfait. Un titre ultra solaire, Another, arrive de suite dans la playlist sort Typique. Voici Talk To You.

0: D'ici quelques instants, on va retrouver un titre qui est l'un de mes kiffs du moment. Le tout dernier Bébé Rexha arrive, ce sera avec New Religion. Oh, qu'est-ce que ça fait du bien ça! Bébé Rexha, Faceless, New Religion, c'est ce qui arrive dans quelques instants sur Typique. On va également retrouver Loose and the Yakuza, ce sera avec Dilemme.
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Ça, c'est le genre de morceau parfait pour combattre le petit coup de pompe digestif. À l'instant, Bébé Rexha, Faceless, New Religion. À venir dans la suite, Olivia Dina arrive. On va également retrouver les Chemical Brothers. D'ailleurs, on va parler du groupe électro-anglais. Je viens de voir que les Chemical Brothers reviennent en force sur les plateformes de streaming musical grâce à un film et ils cartonnent actuellement avec ce morceau-là. Leur titre Go, sorti en 2015, connaît un énorme retour depuis son utilisation dans le thriller Apex. En une semaine, les streams du morceau ont augmenté de plus de 400% aux States, aux États-Unis. Le morceau est même rentré dans le top des ventes Dance Digital. Alors, dans le film, en fait, la chanson est utilisée dans une scène importante avec Charlize Theron et Taron Egerton. Et vous allez me dire, mais pourquoi ce retour en force pour ce morceau? Eh bien, en fait, dans Apex, le personnage joué par Taron Egerton, eh bien, laisse la musique tourner et promet de lancer la chasse quand le morceau se termine. Le réalisateur, lui, a expliqué en fait que c'est justement Taron Egerton qui a proposé la chanson des Chemical Brothers pour cette scène. Et après le tournage, toute l'équipe a trouvé le choix parfait. Parfait, évidemment, on va pouvoir le retrouver directement dans la playlist. Les Chemical Brothers, ils arrivent de suite avec Go.

0: Avant 13h, on va retrouver le tout dernier Shakira dans la playlist. Avec ça, impossible de rester sans rien faire. Non, vous allez véritablement vous ambiancer avec ce titre de Shakira. Il arrive dans quelques instants, je vous ai également prévu Lily Allen, ce sera avec Smile.
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0: Oh là là, mais vous régalez avec vos messages hein, qui arrivent sur le WhatsApp 0471 200 300. C'est le cas de Coraline qui me dit yes, c'est Dame Dame Honneur. Bah carrément, je vous accompagne avec plein de belles choses au programme.
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0: Bon, oui, on relance là maintenant la machine à good music. Dedans, on retrouve Puggy. Je vous ai également placé du Jonas Brothers. Et puis avant ça, on va retrouver la reine Angèle, c'est des suites avec What You Want.
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0: Bon lundi tout le monde.

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0: Lost Frequency de Jason Derulo sont là pour vous filer des forces hein, pendant peut-être que vous êtes en mode pause digestion. On va les retrouver très très vite sur Tipeee.
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0: Exactement, salut tout le monde, hein. C'est lundi le 11 mai et on se met bien. Oui ok, bon, très bien, la vanne était facile, pardon. Mais genre, on va vraiment bien se mettre hein, ici sur Tipeee. Parce qu'évidemment, il y aura de la good music, évidemment, que je vous lis sur le WhatsApp. C'est le cas de Florian qui me dit que la reprise était dure ce matin. Mais là maintenant, elle vient d'aller manger avec ses collègues et ça se passe vachement mieux. Et puis vous aussi, hein, venez me dire comment ça va en ce lundi, ce que vous faites de l'autre côté de la radio. Venez me partager votre programme prévu pour ce premier jour de la semaine. Pour ça, c'est ultra simple. Rendez-vous sur le WhatsApp 0471 200 300. À venir dans quelques instants, un petit Jason Derulo, il va nous mettre en forme celui-ci. Et puis il y aura également du Lost Frequencies avec So Much Beauty.
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0: Bon allez, d'ici quelques instants, on va retrouver la collab entre Will.i.am et Britney Spears. Ce sera avec un excellent Scream and Shout, c'est ce que je vous ai prévu dans la playlist. On va également retrouver le tout dernier Kygo, ce sera avec Save My Love. Et puis avant ça, on va parler d'aventure.
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0: 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Will.i.am, Britney Spears dans quelques instants, et puis avant ça, voici comme promis le tout dernier Kygo, c'est Save My Love dans la playlist sur Tipeee.

0: D'ici quelques instants, vous allez pouvoir prendre le contrôle de la playlist. Vous allez pouvoir me dire quel est ce fameux titre qui vous ferait du bien en ce début de semaine, même si le temps n'est pas au top. Avant de pouvoir faire votre choix dans la playlist, on va retrouver Ellie Goulding. Elle arrive dans quelques instants aux côtés de Diplo sur le morceau Close to Me. Ellie Goulding, elle arrive. On va également profiter de cet après-midi ensemble avec Dave dans la playlist.
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Restez bien là parce que Gorillaz arrive dans quelques instants sur Typique. Ce sera avec Orange County. On va également avoir de la pépite. Une pépite a signé Christina Aguilera avec Lady Marmelade. Et puis vous aussi, hein, vous le savez, vous avez le contrôle sur la playlist. C'est le traditionnel moment de votre choix musical. Vous pouvez y aller. Hein. C'est quoi ce titre qui vous aidera à affronter ce lundi de reprise? C'est quoi ce morceau qu'on souhaite absolument entendre tellement il est bon? Parce qu'il fait du bien au moral, tout simplement. Est-ce que vous avez envie d'un titre plutôt chill, plutôt pépère, quelque chose qui envoie? Bah allez-y, hein. Je vous attends sur le WhatsApp 0471 200 300. C'est quoi ce morceau qui vous permettra de gérer votre début de semaine comme jamais? Vous avez le contrôle sur la prog. On se fait ça d'ici quelques instants. Avant ça, comme promis, Christina Aguilera arrive avec Lady Marmelade. Et puis juste avant, ouais, ça va siffler. Gorillaz, Orange County, c'est ce qui arrive de suite sur Typique. Bon lundi tout le monde.

0: Je vous rappelle que vous avez le contrôle sur la playlist de Typique pour venir me partager le morceau que vous souhaitez entendre cet après-midi. Bah, c'est facile, hein. Rendez-vous sur le WhatsApp 0471 200 300. Puis quant à nous, hein, pour se diriger sur 14h, on va retrouver Grecia Brahms avec That's So True. Grecia Brahms, on la retrouve d'ici quelques instants, ne bougez pas.
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2: Allez, c'est reparti pour une nouvelle heure avec la playlist de Typique dans quelques instants. Et s'il arrive, on va également avoir du Avicii. C'est juste derrière Alex Warren avec Ordinary.
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2: Il est 14h. À 14h, on s'informe avec Marie-Laure de Kerckhove. Bonjour Marie-Laure.
4: Bonjour à toutes et tous. La deuxième semaine du procès du drame de Strépy a commencé ce matin devant les assises du Hainaut. Par la description, photo à l'appui des médecins légistes qui ont examiné les 7 victimes décédées dans la collision avec la voiture de Paolo Falzone. Une collision à vitesse de 105 km/h pour les premières victimes et des fractures et traumatismes innombrables pour chacune d'entre elles. Des images très pénibles à regarder mais nécessaires pour permettre aux familles de connaître les causes précises des décès. Cet après-midi, les premiers témoins seront appelés à la barre. 270 témoins doivent être entendus. Les agents pénitentiaires en grève depuis ce matin dans l'ensemble des prisons belges. Ils dénoncent la surpopulation carcérale et par conséquent la dégradation de leurs conditions de travail. En un an, le nombre d'incidents critiques a d'ailleurs doublé, selon la Direction générale des établissements pénitentiaires qui soutient l'action. Aujourd'hui, 29 des 39 prisons belges ont demandé le renfort de policiers pour remplacer les gardiens en grève. Les profs des écoles liégeoises couchés par terre pour dénoncer les réformes de l'enseignement. En ce lundi de rentrée scolaire après les vacances de printemps, le personnel de Liège, Huy et Verviers se sont mobilisés le temps d'une période de cours. Ils étaient une septantaine couchés par terre ce matin sur la place Saint-Lambert. Une opération paillasson avant tout symbolique au centre des crispations. Il y a ces 2 heures supplémentaires que les enseignants devront prester. Il faut revoir les conclusions de la commission Lumumba sur le rôle joué par le roi Baudouin dans l'éviction et l'élimination du leader congolais. C'est l'une des thèses développées par l'historien Vincent Dujardin dans la biographie consacrée au 5e roi des Belges publiée aujourd'hui. Pour écrire cette somme de près de 900 pages, l'historien a eu accès aux archives privées de Baudouin, une première. Baudouin, un roi face aux crises de son temps, c'est le titre de cet ouvrage qui retrace la vie de celui qui a régné sur la Belgique pendant 43 ans. Et puis les groupes audiovisuels publics de l'Espagne, de l'Irlande et de la Slovénie ont annoncé aujourd'hui qu'ils ne diffuseraient pas le concours Eurovision de la chanson, dont la finale aura lieu samedi en raison de la participation d'Israël. Voilà pour les infos, merci d'être avec nous.
2: Merci Marie-Laure, dans quelques instants on va retrouver Avicii. Avicii, il arrive dans quelques instants, ce sera avec The Night. On va également avoir dans les petites minutes à venir là, Alex Warren, ce sera avec Ordinary.
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2: Oui, on va retrouver tous ces artistes qu'on aime, tous ces artistes qui nous donnent envie de pouvoir tout donner en ce lundi, premier jour de la semaine. Et puis avant de pouvoir se mettre dans une ambiance pas possible, on va vite jeter un œil sur le temps pour ce lundi avec cet après-midi un temps variable. Ce sera un mélange de nuages, d'éclaircies et quelques ondes. Et par endroits, le ciel restera plus gris sur l'Ardenne. Le vent du nord sera bien présent. Les températures, elles iront entre 6 et 12 degrés pour aujourd'hui, pour ce soir et cette nuit. Le temps deviendra progressivement plus calme. Quelques averses resteront possibles par endroits avec même quelques flocons sur les hauteurs. Ailleurs, le ciel va se dégager peu à peu et les températures pour ce soir et cette nuit, elles seront comprises entre 0 et 7 degrés.
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0: restez bien là parce qu'on va avoir dans quelques instants sur Typique Maneskin. Et puis parce que c'est vous, parce que je vous love, parce que j'ai envie qu'on soit bien en ce premier jour de la semaine. On va avoir un titre ultra solaire signé Ugel. Ce sera Jamaïcane à Bam Bam.
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0: Ah bah clairement la dose de bonne humeur elle est bien là, hein. Coucou la team des courageux du lundi, c'est Dame Dame pour vous accompagner, tout se passe bien. On est ensemble avec une belle playlist, une playlist taillée sur mesure. Et quand je dis taillée sur mesure, bah vous allez aussi pouvoir régaler tout le monde, hein. Parce que je vous rappelle que oui, vous avez le contrôle sur la playlist. Et là, j'ai besoin de vous, c'est là que vous allez pouvoir rentrer en scène, que vous allez pouvoir me partager eh bien le titre que vous souhaitez entendre. Ça peut être un titre de motivation ultime, un titre qui envoie bien, un titre un petit peu plus calme, pourquoi pas, ça peut faire du bien. Enfin même pourquoi pas un petit plaisir coupable, hein, une petite pépite qu'on n'a plus entendue depuis un bail et qu'on a envie de réentendre là maintenant. Bah allez-y, hein, c'est quoi ce titre que vous souhaitez avoir dans la playlist pour cet après-midi? Pour venir me partager tout ça, rendez-vous sur le WhatsApp 0471 200 300.
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Ah ouais, ça fait du bien, ça réveille. Albert qui est aussi a prévu de vous accompagner dans votre lundi après-midi, ça je peux vous le dire. On va le retrouver avec son tout dernier titre, Who I Am. Et puis il y a eu un véritable tsunami de messages sur le WhatsApp. Merci pour ça. Bah oui, vraiment, merci pour vos messages. Merci à Benoît, Malo, Antoine, Stéphane, John, Nicolas et puis tous les autres. Je vois sérieusement que vous êtes là et puis surtout que vous avez de très bons goûts musicaux, mais de vrais bons goûts musicaux. En même temps, quand on écoute Typique, on ne peut avoir que des bons goûts musicaux. Hein. J'ai eu tout. Alors, j'ai eu du morceau qui bouge, j'ai eu du morceau plus calme, j'ai eu le genre de titre pour aider à faire la sieste, genre, et puis j'ai eu le choix d'Ophélie qui a été appuyé, ouais, parce qu'en fait, apparemment, ce matin, il y avait déjà eu une proposition qui avait été faite sur le WhatsApp et Corentin est entièrement d'accord avec Ophélie. Ces deux-là, sans se concerter, avaient envie d'un titre bien cool pour mettre la Belgique entière d'accord. Ils voulaient entendre Gigi D'Agostino. C'est d'ailleurs le morceau qu'on va pouvoir retrouver de suite. Ça va d'office nous permettre d'affronter le reste de la journée. Gigi D'Agostino, il arrive de suite dans la playlist sort typique avec L'amour toujours.

0: Yamé arrive très vite dans la playlist sortie pic. On va également avoir le tout dernier BTS. BTS, le groupe sud-coréen, on le retrouve direct en playlist avec Swim.
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tout dernier Alex Army, ça arrive dans quelques instants sur Typique. Rhythm of Life, c'est prévu. On va également avoir du Rosalia, ce sera avec La Perla. Et puis nous aussi, on a nos perles ici sur Typique. 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Côté playlist, comme promis, Alex Jarmis arrive. Et puis avant ça, voici Rosalia sur Typique avec La Perla.

0: avant 15h, on va se mettre bien avec la playlist Weekend. C'est prévu dans quelques instants. On va également avoir une artiste de chez nous, Rory arrive avec son titre Plus Jamais. Et puis à partir de 15h, ça sent bon le retour de ce duo qu'on adore, hein. Ce duo rempli de bonnes ondes. C'est une blague de radio, mais en fait pas vraiment, hein. Bonnes ondes, FM, DAB, tout ça, enfin ouais bon ok. Parce que en fait en gros c'était une blague, mais c'est véridique. Parce que la Good Vibe de l'après-midi revient d'ici quelques instants sur Tipeee. Je peux vous dire que vous leur avez vraiment manqué, vous les avez manqué comme jamais. Samy et Lou vont vous accompagner sur le trajet retour en direction de la maison. Ce sera d'ici quelques instants, juste le temps pour nous de pouvoir profiter de Weekend qui arrive dans quelques instants et de Rory avec son titre Plus Jamais.
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0: Une bonjour tout le monde, on est en direct sur Typique, on espère que vous allez bien, que vous avez passé une bonne journée, un bon week-end, de bonnes vacances. On est de retour pour vous accompagner en fin de journée. Moi c'est Samy, avec moi Yalou.
1: Hello, coucou les amis, oh là là, qu'est-ce que vous nous avez manqué, c'est long, oui. Deux semaines. Hein.
0: Franchement, je décomptais les jours pour revenir.
1: Dites-vous que vraiment, on était là en train de décompter, à se dire, on a envie de vous retrouver. En plus,
0: et oui.
1: Je vais commencer cette émission par une bonne nouvelle, c'est que c'était la première fois qu'on partait en vacances ensemble avec Samy, on ne s'est pas entretués.
0: On ne s'est pas entretués, c'est fou ça quand même.
1: On est revenus tous les deux morceau.
0: C'est vrai. Bon, il y aura quand même quelques anecdotes à raconter sur les vacances. On fera ça tout à l'heure. Et puis les vacances de votre côté, on veut savoir aussi comment ça s'est passé. Hein.
1: On est curieux. 0471 200 300. Alors ça, c'était la première bonne nouvelle. La deuxième, c'est qu'on n'est pas revenu les mains vides. On a plein de cadeaux pour vous. On a des places de concert. On a aussi 5 séjours à vous offrir. 5 séjours d'ici vendredi. Je pense qu'on va faire des heureux.
0: Et on va vous dire comment gagner ça dans quelques minutes sur Typique. Le WhatsApp est ouvert évidemment. 0471 200 300. Et on commence cette émission avec Calvin Harris dans un instant, One Republic, et juste avant c'est Pink Panthers.

0: Calvin Harris, Satisfy, c'est ce qu'on vient d'écouter sur Typique. Dans la suite, Orelsan avec Jour Meilleur, ça c'est pour la playlist. Et puis on a encore plein de bonnes nouvelles pour vous.
1: Mais oui, on l'a dit, hein, des cadeaux, des anecdotes croustillantes sur nos vacances. Ouh, j'ai hâte qu'on vous raconte.
0: Oh, moi aussi.
1: Ce sera tout à l'heure. Et puis une autre bonne nouvelle aussi, c'est le retour de Charlie XCX. Ouais. Et je peux vous dire qu'elle change de style.
0: Et ça lui va très très bien d'ailleurs. On va en parler, surtout écoutez ça dans un instant.
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0: Mais d'abord, Orelsan. Il arrive avec Jour Meilleur dans 3 minutes sur Typique.
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0: écouter Joe End of Beginning dans un instant sur Typique. Et puis on vous le disait il y a quelques minutes, on va parler d'une artiste qui fait son grand retour.
1: Notre Charlie XCX qu'on connaît bien évidemment sur Typique, elle avait eu un énorme succès, on s'en souvient, avec Brat, son album en 2024. Sauf que là on est sur un tout autre style. Après le dance floor, place au rock.
0: Ça, c'est Charlie XCX.
1: Pas mal, hein?
0: Incroyable.
1: Tout nouveau single, ça s'appelle Rock Music. Bon, bah, c'est totalement assumé, hein. J'ai envie de dire que tout est dans le nom. C'est une nouvelle ère. On en parlait, hein. Les artistes, ils aiment bien actuellement surtout mettre en avant des aires différentes, tester de nouvelles choses, surprendre en fait les fans. Alors, on entend qu'elle mélange du rock, un peu de pop expérimental aussi. Et quand on écoute les paroles, en fait, elle parle des nuits entre amis, les photos, la création, les excès, les émotions. Il y a le clip aussi qui va avec. C'est un clip en noir et blanc. Et alors, on la voit, elle erre dans les rues comme ça, dans une ambiance un peu underground, totalement assumée. C'est très stylé, elle a bien géré son coup. Après, elle a précisé avec humour qu'elle faisait ça, mais pas vraiment pour faire un véritable album rock. C'est plus justement pour casser les codes et pour surprendre.
0: Une petite lubie comme ça, et dire en fait, je fais ce que je veux.
1: Ouais, elle voulait pas retourner dans le dance, elle avait envie de tester autre chose, donc elle s'amuse, elle a bien raison. Et il y en a une autre aussi qui nous prépare peut-être du rock, on en avait déjà parlé dans l'émission, c'est notre Queen Bee.
0: Ah oui, il paraît que son prochain album sera rock. Après la country, ce sera le rock. En tout cas, dès qu'on en sait plus,
1: on vous dit quoi.
0: Et on l'écoute en entier, ce nouveau Charlie XCX. Voici Rock Music sur Typique.
1: Oh oui.

0: Ah bah ça faisait longtemps un petit Swedish House Mafia dans la playlist. Je suis comme un son que t'aurais pas. Dans la suite, DC's et Théodora. Ça fait si mal que ça fait pas longtemps. Et puis écoutez ce qui arrive.
1: Ça aussi, ça faisait longtemps.
0: Ça fait longtemps, oui.
1: Le grand défi, vous savez ce que ça veut dire? Ça veut dire qu'on va vous gâter, mais pour ça, il va falloir se battre. On vous a prévu un petit blind test, des sons ultra faciles. Vous les connaissez, ça c'est sûr. Il faut juste absolument les reconnaître avant votre adversaire. La récompense, elle va vous plaire. On vous offre un beau petit séjour détente.
0: Alors, écoutez bien ce qu'il y a dans ce séjour. Donc, c'est une pause nature, une vraie pause nature qu'on vous offre avec Nutshell. On vous amène dans les Ardennes belges. Je sais plus, on dit l'Ardenne belge ou les Ardennes.
1: Oh, je crois qu'il y a une erreur.
0: C'est pour deux personnes, deux nuits dans une canopie, donc une cabane cosy nichée en pleine forêt, avec des grandes baies vitrées. Vous voyez les photos qu'on voit un peu parfois sur Instagram. Eh ben c'est ça. Vous serez là-dedans. Il y a évidemment terrasse, hamac, barbecue et le poêle à bois.
1: Ah non mais c'est la totale. Hein. Ça va faire du bien pour ralentir, pour respirer un petit peu. Alors oui, on revient de vacances, mais tout le monde n'a pas eu l'occasion de partir. Et puis il y a jamais trop de vacances. Voilà.
0: Exactement.
1: En plus, on a déjà testé avec Samy l'année passée. C'était génial. Et écoutez bien, on vous offre un séjour par jour. Donc 5 séjours à vous offrir d'ici vendredi. Ça fait 5 fois plus de chances de gagner. Donc c'est plutôt sympa. Je suis bonne en maths. Hein.
0: Oui.
1: J'ai répété.
0: Mais une fois 5, ça fait. Si je dis
1: je
0: pas
1: crois
0: de bêtises, ça fait 5, oui. Je
1: Et
0: crois,
1: 5
0: ouais.
1: fois 1.
0: Non, ça, c'est pas la même chose.
1: Non, c'est pas pareil.
0: Ça va pas dans les deux sens.
1: Bon, vous l'avez compris pour ça. Il suffit d'envoyer un petit message.
0: Tu te souviens de la commutativité?
1: Oui, bah, dans un sens, pas dans l'autre.
0: Oui, c'est ça, oui. Mais ça me rappelle mes cours de maths
1: tu
0: de 6e.
1: Tu veux le carré et le rectangle aussi ou...
0: Non, merci, on s'arrête là. Si vous voulez repartir avec ce séjour pour deux personnes, c'est très simple. 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
1: Allez, bonne chance.
0: Dans un instant, d'ici Théodora Mélodrama, il y aura aussi Monsieur Teddy Swims avec Mr. Know-It-All.
1: Vous l'avez vu, en 2 semaines, on n'a pas changé.
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0: Et à 15h29, c'est l'heure de faire un tour du côté des routes.
1: Alors faites attention, on a de gros embarras de circulation sur le 40 Aix-la-Chapelle-Liège en provenance de l'Allemagne vers Bruxelles. Vous perdez une bonne heure sur cette route. Avec des répercussions aussi sur le 25 en provenance de Maastricht. On a un camion en panne à hauteur de Herstal en voie centrale qui bloque le passage. Des ralentissements sur le ring de Bruxelles. On parle de 10 petites minutes entre Zaventem et Grand Bigard vers Halle. Et pour le reste, les amis, bonne nouvelle, ça roule.
0: Soyez patients et prudents.

0: la suite sur Typique, Rihanna. Tame Impala également avec Jenny, Dracula. On écoute cette chanson en boucle. Et puis on vous a posé une question tout à l'heure. Comme on est de retour de vacances, qu'est-ce que vous, vous avez fait de votre vacances si vous étiez concerné, bien sûr.
1: 0471-200-300 sur le WhatsApp. Même si vous avez bossé, hein, les gars, on était là pour vous encourager et vous accompagner quoi qu'il arrive. Il y a Léo qui nous dit « Hello la team, ça fait du bien de vous réentendre. Moi, les vacances avaient bien commencé. Côte d'Opale avec la famille.
0: Wow.
1: On a eu un super bon moment. Par contre, à la fin des vacances, beaucoup moins bien avec un petit tour à l'hosto pour un accident de disqueuse et du coup 7 points de suture au pouce.
0: Il nous a envoyé une photo en plus.
1: Ah non, je vais pas ouvrir ça. Non, je suis désolée, je compatis mais je peux pas regarder parce que je suis un peu sensible à ce genre d'image.
0: Bon, on espère que ça va mieux du coup.
1: Mais rien que dans disqueuse, tu sais que ça peut mal se passer.
0: Complètement. Il y a Vince aussi qui nous dit: j'ai rien fait de spécial pendant les deux dernières semaines, par contre j'ai congé dès ce mercredi à midi, super combo avec le pont de l'Ascension vendredi. Ah, c'est vrai que vous êtes beaucoup à avoir congé jeudi et vendredi. Nous, on sera là. Hein. On sera là pour vous accompagner, quoi qu'il arrive, de 15h à 19h.
1: Et puis Vince, alors tu disais, toi, t'étais pas en congé les deux semaines passées, ben rien de spécial en tout cas. Mais moi, je trouve ça sympa aussi, de temps en temps, quand t'as des congés ou des vacances qui sont en décalé. Parce que du coup, alors déjà, c'est plus intéressant financièrement de partir en dehors des congés scolaires. Mais même, il y a ce côté sympa de te dire, bon, ok, quand les gens sont partis, toi, t'es toujours là. Mais au moment où tout le monde se remet à bosser, c'est là que tu te fais la malle.
0: Exactement.
1: C'est sympa aussi.
0: Il y a Thibaut aussi qui nous envoie un message sur le WhatsApp qui nous dit: Samy, tu dis en Ardennes, tu es tranquille.
1: Ah oui,
0: J'hésitais entre les Ardennes, en Ardennes, l'Ardenne, enfin bref. Voilà, on dit ce qu'on veut. Voici Rihanna avec Stay.

0: On termine la journée ensemble sur Typique. Ça, c'est du belge Musti. Et dans la suite, un petit peu d'américain.
1: Un petit bond dans le passé d'ailleurs. Retour en 2002. Il y a 24 ans.
0: Et oui, Eminem.
1: Ça fait mal.
2: 24 ans.
0: Lose Yourself, ce sera avant 16h sur Typique.
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2: On termine la journée ensemble sur Tipeee. Dans la suite de la playlist du Belge, Teddy Bear arrive. Il y aura aussi Chapelle Roan.
3: Et puis avant 17h, on vous offre vos places de concert.
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2: Et on s'informe tout de suite avec Marie-Laure de Kerckhove. Bonjour Marie-Laure.
5: Bonjour à toutes et tous. Toutes les prisons du Royaume sont en grève aujourd'hui. Les syndicats protestent contre la surpopulation carcérale et la violence qui en découle. Pour le moment, plus de 750 détenus dorment au sol. L'administration pénitentiaire soutient ce mouvement de grogne. Un rassemblement a eu lieu ce matin devant la prison de Lantin. Demain, c'est jour de manifestation nationale et de grève nationale pour protester contre les réformes du gouvernement. De nombreux secteurs seront perturbés, entre autres le transport aérien. Seule la moitié des vols passagers au départ et à destination de Brussels Airport pourront être assurés. 259 vols sont prévus au départ contre 523 en temps normal. À Charleroi, tous les vols sont annulés au départ et à l'arrivée. La STIB a déjà averti que les transports en commun bruxellois allaient être très perturbés. Même chose pour le TEC en Wallonie. Pour le reste, le mouvement touchera les administrations publiques et la gestion des déchets. La deuxième semaine du procès de Paolo Falzone, responsable du drame de Strepy-Brakni, a commencé ce matin devant les assises du Hainaut. Une audience très difficile à supporter pour les proches des victimes. Deux médecins légistes ont détaillé les blessures des sept personnes décédées ce jour-là, après avoir été heurtées par la voiture de Paolo Falzone. Selon un des médecins, deux des victimes sont passées sous les roues du conducteur. L'ONU craint une crise humanitaire majeure d'ici quelques semaines si le détroit d'Ormuz n'est pas rouvert, ne fût-ce que pour le transport d'engrais. Selon l'ONU, nous pourrions assister alors à une crise qui plongera 45 millions de personnes supplémentaires dans la faim. Les ministres des Affaires étrangères de l'Union européenne ont dégagé un accord pour sanctionner des colons israéliens extrémistes qui commettent des violences contre les Palestiniens en Cisjordanie. En Belgique, le gouvernement était déjà parvenu à un accord à ce sujet l'an dernier. Le pays a décidé d'exclure de son territoire les colons violents, les dirigeants et terroristes du Hamas, ainsi que les ministres israéliens extrémistes. Israël dénonce un projet arbitraire. Voilà pour les infos. Merci d'être à l'écoute.
2: Merci beaucoup Marie-Laure.
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2: 16h02, comment ça se passe dans le ciel?
3: Eh bien, cet après-midi, le ciel a choisi de ne pas choisir. Oh. Des nuages, il y a des éclaircies, quelques petites pluies aussi. Le ciel restera plus gris en Ardennes. Non, quand même pas.
2: Les giboulées de Mars qui reviennent.
3: Et alors, attention, puisque l'IRM a quand même placé la province de Luxembourg en avertissement jaune pour les pluies.
2: Et canicule.
3: Température. Ça suffit. On reste entre 6 et 12 degrés. Ça va.
2: Ça va, ça va. On passe sur vos routes avec des gros embarras de circulation sur le 40 Aix-la-Chapelle-Liège en provenance de l'Allemagne vers Bruxelles.
3: Ah, ça c'est les giboulées hein.
2: Vous perdez une heure à partir de Serex-Euzeu. Quelques répercussions également sur le 25 en provenance de Maastricht. Un camion est en panne à hauteur de Herstal en voie centrale et bloque le passage. Il y a aussi une perte de chargement des grosses pierres sur la chaussée, sur la N90 Liège-Namur-Charleroi, Mons à hauteur de Floref. La bande de droite est obstruée. On termine avec le ring de Bruxelles avec un accident à hauteur de Zélic en direction de Waterloo. La bande d'accélération est obstruée et vous perdez 15 minutes avant cet accident. Soyez patient et prudent.
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0: Bonjour tout le monde, 16h11, on est en direct sur Tipeee. On espère que vous allez bien, que vous avez passé une bonne journée, un bon week-end, de bonnes vacances. On est en direct et on démarre une nouvelle émission. Moi c'est Samy, avec moi Yalou.
1: Hello, coucou les amis, deux semaines les gars, vous nous avez manqué.
0: Ah oui.
1: On vous propose de faire un petit débrief, que vous soyez parti en vacances ou non. On veut savoir comment vous avez utilisé ces deux semaines là, est-ce que ça vous a fait du bien?
0: Nous, ça nous a fait du bien. On vous le disait d'ailleurs avant de quitter l'antenne il y a quelques jours. On a passé nos premières vacances ensemble.
1: Alors, ça fait quasiment 10 ans qu'on est potes. Hein.
0: Oui, c'est vrai.
1: 10 ans d'amitié, on n'était pas encore partis.
0: Et souvent, vous nous aviez dit sur le WhatsApp, c'est qui tout double.
1: Là.
0: Les vacances entre potes, c'est qui tout double. Donc, ben, ça s'est bien passé.
1: Non, c'est la première fois qu'on se reparle depuis le retour parce qu'on s'est engueulé sur place.
0: C'est pas vrai,
1: c'est faux,
0: pas du
1: c'était
0: tout.
1: Génial.
0: Par contre,
1: il y a eu des petits couacs.
0: Il y a eu des petits couacs. Ben, tu veux raconter quelque chose peut-être?
1: On va dire que les vacances commençaient très très bien pour moi, mais beaucoup moins bien pour Samy. Il y a eu des couacs à l'aéroport.
0: Ah oui, bah alors écoutez.
1: Des soucis de carte d'identité.
0: Alors, j'arrive à l'aéroport. Qu'est-ce que j'oublie? Ma carte d'identité.
1: C'est un peu ballot pour
0: moi. Je l'avais oubliée dans la voiture. Heureusement, c'est ma mère qui nous avait conduit. Elle a fait demi-tour. Sauf que j'avais déjà passé la sécu.
1: Aïe, aïe, aïe.
0: Je demande de repasser la sécu pour aller chercher. Sauf qu'il y a un colis suspect dans l'aéroport. Enfin, il y a un bagage suspect. Tout l'aéroport est bloqué, impossible de sortir. Bon, finalement, ça s'est bien passé. Alors, deuxième surprise, quand je passe la sécurité avec ma valise...
1: Oh, bizarre, ça passe pas.
0: Ça passe pas.
1: Il y a un contrôle.
0: Bonjour monsieur, est-ce que vous pouvez ouvrir votre valise? Oui, bien sûr, j'ouvre. Quelqu'un a

0: J'avais foutu dans ma valise. Je vais pas dire explicitement ce que c'était, mais c'était un jouet pour adulte.
1: Il y avait une bouteille d'eau pour être sûr vraiment que la valise passe pas.
0: Et un énorme jouet pour adulte. S'il y a des enfants qui écoutent, demandez à vos parents, ils vont vous expliquer. Et du coup, ouais, ça a été filmé. Et
1: pour rire général.
0: Tout le monde autour de moi, j'étais bien gêné comme il faut. Mais c'était marrant.
1: Oh, on est un peu retombé en enfance pendant ces vacances aussi.
0: Ouais,
1: on a
0: fait
1: plein de jeux. Alors oui, on est très. Dites-vous qu'on a fait des cache-cache. On est dans un appartement en Espagne. C'est parti en cache-cache dans le noir. On a fait des loups-garous.
0: Incroyable.
1: Par contre, je joue plus avec toi.
0: Pourquoi?
1: Il faut savoir qu'au loup-garou, Samy a toujours, à chaque partie, il a besoin de voter contre moi. Sauf qu'à chaque fois, je suis villageoise.
0: Lou, tu es suspecte.
1: Non,
0: à chaque fois, c'est pas possible. Et pour se défendre, bon, on espère que vous connaissez le principe du loup-garou. À chaque fois, pour se défendre, elle me dit oh oui, mais à chaque fois, tu votes contre moi. Oui, mais peut-être que la fois d'après, tu seras loup-garou.
1: Il n'y croit pas.
0: À chaque fois,
1: il me sacrifie pour rien. Saleté.
0: Bon, vous avez compris, on s'est bien amusé pendant ces deux semaines de vacances.
1: C'était très drôle.
0: Et vous?
1: Qu'est-ce que vous avez fait pendant ces deux semaines? Allez-y sur le WhatsApp 0471 200 300. Est-ce que vous avez bossé? Est-ce que vous êtes parti? Est-ce que vous avez profité pour faire un petit peu de rangement? Je sais qu'il y en a pas mal qui profitent des vacances pour faire ça.
0: Là, j'ai fait mes caisses moi pour mon déménagement aussi pendant les deux
1: semaines.
0: Eh oui.
1: Attends, en avance?
0: En avance,
1: qu'est-ce qui t'arrive?
0: Ma mère m'oblige.
1: Je ne te reconnais plus. Ah voilà.
0: 0471 200 300 pour vos messages. On lit tout ça juste après Maroon 5.
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0: On va écouter 50 Cent dans quelques secondes sur Typique.
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0: Et puis les vacances sont terminées pour ceux qui sont concernés évidemment. Qu'est-ce que vous avez fait des deux dernières semaines? On est un petit peu curieux.
2: Nous, mais non, pas du tout.
0: Oh,
2: c'est
0: si.
2: Pas notre genre. 0471 200 300 sur le WhatsApp. Il y a Marco qui nous dit salut l'équipe, comment vous allez? Pas de vacances pour moi, je bosse tout le temps en ce moment. Une bonne émission à vous, signé Marco.
0: Merci pour ton message. Eh bien, courage à toi.
2: On t'envoie plein de force. Et il y a des périodes comme ça où t'as pas le temps
0: de prendre
2: des vacances.
0: On charbonne
2: à mort. Après, tu pourras souffler un peu, ça va faire du bien.
0: Michael nous dit bonjour, moi les congés, c'est dans 2 jours pour 10 jours en Espagne, dans le sud. Chacun son tour, exactement. Bah, profite bien, Michael. Fabrice nous dit moi, vacances cool, Boston, New York, la base. Quoi.
2: Eh ben, on en parlait encore il y a une semaine avec Samy. Moi, j'ai jamais fait New York.
0: Ah, bah écoute, moi j'ai fait justement New York et Boston, ouais. Comme Fabrice. Une semaine New York, une semaine Boston.
2: Je recommande.
0: J'ai fait 2 fois New York. Et j'aimerais bien aussi aller sur la côte ouest, mais New York, incroyable. Je recommande.
2: Ouais, Par contre, je rajoute.
0: Il faut sortir le portefeuille pour faire
2: oui,
0: moi faire
2: c'est
0: un
2: ça, évidemment. Il y a Lucie qui nous dit super vacances, merci. La reprise pique un peu. Bientôt, bonne reprise à vous deux. Bisous et merci.
0: Merci pour ton message, Lucie.
2: Ça nous fait tout plaisir. Et effectivement, c'est vrai que la reprise sur tous les lundis, c'est un peu compliqué, mais on est là pour vous redonner un petit peu de good vibe.
0: Exactement. 0471 200 300 pour le WhatsApp. Shakira dans un instant. 50 Cent et également.
2: Ben voilà.
0: Et voilà la good vibe, elle est là.
2: Ça ne peut qu'aller.
0: Calmez-vous, madame. Juste avant, c'est Olivia Rodrigo. Voici

0: On continue la playlist de Typique dans un instant avec Bruno Mars. Et vous savez quoi, on a encore des cadeaux à vous offrir.
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3: Il est 16h37, comment ça se passe sur les routes?
4: Eh bien, on en parlait tout à l'heure, on a toujours des ralentissements sur le 40, Aix-la-Chapelle-Liège, 25 minutes de perdu sur cette route, des répercussions aussi sur le 25 en provenance de Maastricht cette fois. Un camion qui est en panne à hauteur de Herstal en voie centrale et qui bloque le passage. On a aussi des pertes de, une perte de chargement, des grosses pierres sur la chaussée sur la N90 à hauteur de Fleuref en direction de Charleroi. La bande de droite est obstruée pour l'instant. Sur le ring de Bruxelles, le petit ralentissement habituel, 20 minutes entre Grand Bigard et le carrefour Léonard vers Waterloo et enfin dans l'autre sens, 25 minutes entre Zaventem et Grand Bigard vers Hal. Pour le reste, pour ce qui reste, ben ça roule.
3: Soyez patients et prudents et voici Bruno Mars.

0: Dans la suite, DJ Snake, Paradise, sur Tipeee.
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0: Il y a des films qu'on a vus, qu'on adore, qu'on pense connaître par cœur. Et pourtant, il reste des petites choses qu'on ne sait pas.
3: Et aujourd'hui, j'ai été vous chercher des anecdotes concernant des acteurs et leur ancien métier. Parce qu'avant d'être devant la caméra, bah, ils ont fait d'autres petits boulots. Et parfois, vous allez voir que c'est très, très insolite,
0: surprenant,
3: voire très drôle.
0: On va découvrir ça dans quelques secondes. Et pour jouer avec nous aujourd'hui, Lucie de Mons. Bonjour Lucie.
4: Bonjour.
3: Hello.
0: Sois la bienvenue sur Tipeee. T'étais en vacances, merci, toi ou pas?
4: Oui, j'étais en vacances.
0: T'es partie?
4: Ouais, je suis partie au Brésil.
3: Oh, oh là,
0: Brésil, ouais, jamais été. Bah écoute, on te souhaite la bienvenue sur Tipeee.
3: Retour en Belgique.
0: Retour
3: attention,
0: en Belgique, vraiment. En plus, la pluie hier et aujourd'hui. Lucie, on a trois questions pour toi.
3: Alors, je t'ai prévu un petit vrai ou faux. J'ai envie de dire une chance sur deux à chaque fois. Je te donne un acteur ou une actrice et le métier qu'il aurait exercé avant de devenir connu. Tu me dis si c'est vrai ou si c'est faux.
0: Tu dois avoir deux bonnes réponses sur trois pour gagner le cadeau. Première question.
3: On commence par Johnny Depp. Parce qu'avant d'être Jack Sparrow, Johnny Depp était vendeur de stylos. C'est vrai ou c'est faux?
4: C'est faux.
0: Et c'est une mauvaise réponse,
3: oui,
0: malheureusement.
3: C'est Johnny Depp vendait des stylos à billes par téléphone en plus. C'était un de ses tout premiers jobs.
0: Bon, c'est pas juste pour celle-ci, mais c'est pas grave,
3: c'était
0: on enchaîne.
3: Chauffe. Mais oui, on passe à Hugh Jackman. Il chante, il danse, il joue, il fait tout cet homme-là. Eh bien, Hugh Jackman a été homme sandwich. Il se déguisait en poulet pour attirer des clients devant un fast-food. C'est vrai ou c'est faux?
4: Je dirais que c'est vrai cette fois.
3: Tu imagines Hugh Jackman
0: tu crois
3: en
0: vraiment
3: poulet?
4: Oui, je le vois vraiment bien.
0: T'es sûr?
4: Je le vois.
3: Non, non,
4: vois,
3: mais réfléchis bien.
0: Lucie.
4: Ah, quoi que, ouais,
0: Lucie du Brésil. Tu dirais vrai ou faux?
4: Plutôt faux.
0: C'est une bonne réponse.
3: Il y avait un petit piège parce que c'était pas Hugh Jackman, c'était Brad Pitt.
0: Ah, c'est ça. Tu l'as pas inventé nulle part.
3: Non, je l'ai pas inventé. Par contre, Hugh Jackman, il était clown.
0: Ah bon?
3: Il était engagé pour divertir les enfants avec
0: non.
3: Coco le clown.
0: Genre dans les anniversaires.
3: Ah non,
0: et
3: mais
0: tout.
3: Véridique.
0: Incroyable.
3: Et donc pour $50, il venait faire ta petite soirée d'anniversaire. T'avais Hugh Jackman avec un petit nez rouge.
0: J'imagine qu'il y a quelqu'un pour son anniversaire quand il avait 6 ans. Il a eu Hugh Jackman dans son salon.
3: Et
0: c'est incroyable.
3: Et Johnny Depp, il a vendu des stylos à quelqu'un.
0: Ouais, c'est fou. Allez, dernière question.
3: Et là, on peut pas se tromper. Hein. On parle de Mariah Carey. Oui, c'est une chanteuse, mais pas que. Elle a aussi fait du cinéma, surtout dans les années 2000, hein, avec Glitter, par exemple.
0: Elle existe en dehors de la période de Noël?
3: Ben, je vous jure que oui.
0: C'est pas vrai.
3: Mais c'était pas un vrai carton, hein, ce film-là. Alors, avant ça, Mariah Carey a été agent de sécurité. Vrai ou faux?
4: Je dirais que non. Je dirais que c'est faux.
0: J'ai un chat dans la gorge.
3: Ah, c'est dingue. Tu veux une pastille?
0: Oui, je veux bien.
3: Bon, qu'est-ce que tu disais? Du coup, on n'a pas entendu.
4: Vrai, c'est vrai.
0: Lucie, c'est une bonne réponse.
3: Alors ça, c'est incroyable, mais c'est vrai. Alors, premier boulot, elle était assistante dans un salon de coiffure.
0: Okay.
3: Et juste après, elle est devenue agent de sécurité. Imaginez deux secondes le truc.
0: Vous venez pour quelle soirée, monsieur?
3: Par
0: non,
3: contre,
0: je vous laisse pas rentrer.
3: Il paraît qu'elle a été congédiée pour son mauvais comportement.
0: Mais non.
3: Là, d'un coup, ça devient plus plausible.
0: D'accord. Bon, Lucie, bon, tu l'as entendu, on revient de vacances. On est d'humeur généreuse.
3: Oui.
0: Donc, on t'envoie du cadeau. Et ça tombe bien, ce sont des places de concert.
3: Oui, on t'envoie voir Puggy à l'ancienne Belgique. Ça sera le 20 mai, donc tout bientôt. Hein. Dans moins de 10 jours, tu vas pouvoir les voir sur scène. Et je pense que tu vas passer un très, très bon moment.
0: Félicitations à toi.
4: Merci à vous.
3: Avec plaisir.
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0: Bonne chance à vous. Et voici du Belge avec Thomas Hamilton sur Tipeee.

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0: DJ Snake avec Paradise, c'est ce qu'on vient d'écouter sur Typique. Et à 17h02, c'est l'heure de faire un tour du côté des routes. Il y a des ralentissements sur le 40 Aix-la-Chapelle, Liège à Herstal. Vous perdez 25 minutes et quelques répercussions sur le 25 en provenance de Maastricht. Un camion est en panne à hauteur de Herstal en voie centrale et il bloque le passage. Pour le ring de Bruxelles, quelques ralentissements également. De Kreinem à Zaventem, vous perdez 15 minutes. De Grimbergen à Grand-Bigard, 10 minutes de perdu. Et de Anderlecht à Grand-Bigard, 15 minutes de ralentissement. Soyez patients et prudents.
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3: Est-ce que vous avez des grains de beauté sur le visage? En voilà une question étonnante. Eh bien, je vais vous dire ce que ça révèle sur vous.
0: Si vous en avez un sur le nez, sur le front ou sur le menton, eh bien, ça révélerait des choses sur votre caractère.
3: On va voir si c'est vrai.
0: Eh oui, on en parle après Pierre Demar.
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0: Il est 17h03.
5: Je suis pas venue, c'est pour souffrir, ok?
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3: I have a dream. Et d'abord, on va voir si vous avez un petit peu suivi l'actu. Samy, tu nous donnes le début d'une info et c'est à nous de trouver la fin.
0: Et on va parler d'un jeune homme qui a couru le marathon Londres. Sauf qu'il y avait une contrainte. À votre avis, laquelle?
3: Allez-y sur le WhatsApp 0471-200-300 si vous avez une idée.
0: Donc je répète, un jeune trentenaire qui a couru le marathon de Londres.
3: Avec une contrainte.
0: Une contrainte, quelque chose, normalement tu fais pas ça.
3: C'est lié au chrono? Il voulait faire un temps bien précis, bien particulier?
0: C'est pas lié à ça.
3: C'est une contrainte physique?
0: Qu'est-ce que tu entends par là, s'il te plaît?
3: Lié au physique, quoi.
0: C'est pas assez précis, je dis non.
3: Je sais pas, il était déguisé?
0: Non.
3: Il est à cloche-pied?
0: Non.
3: Non, c'est lié à l'équilibre quand même?
0: Non. Enfin, quoique ça doit être dur de garder ton équilibre, mais.
3: Il en talon?
0: Non.
3: Il portait quelque chose?
0: Oui.
3: Oh, est-ce qu'il était... Je sais qu'il y a ça en France, des marathons genre de barman où tu dois tenir un plateau avec des verres dessus en équilibre.
0: Non.
3: C'est pas ça?
0: C'est pas ça.
3: Mais il tient quelque chose dans ses mains?
0: C'est pas dans ses mains.
3: C'est pas dans ses mains. Autour de la taille?
0: Non.
3: C'est un vêtement?
0: Non. On va s'arrêter là parce que sinon on va se rapprocher beaucoup trop de la bonne réponse. Donc je répète, un jeune trentenaire britannique a décidé de courir le marathon de Londres avec...
3: Il devait porter quelque chose sur son dos.
0: Oui, il portait quelque chose sur son dos. À votre avis, qu'est-ce que c'est ?
3: Son chat ou son chien ?
0: Non, c'était beaucoup plus lourd que ça.
3: Son éléphant ?
0: Non. Allez-y, 0471 200 300. La bonne réponse, ce sera...

0: Rabine l'aîné. Love Minute, c'est ce qu'on va écouter dans un instant. 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
1: typique pas. Et puis il y a quelques minutes, Samy nous a donné le début d'une info, c'était à nous de trouver la fin.
0: On parlait d'un jeune homme qui a couru un marathon, le marathon de Londres, avec une contrainte. À votre avis, laquelle ?
1: 0471 200 300 sur le WhatsApp, je suis en train de regarder vos réponses en même temps. Alors on a Séverine et Steph qui nous disent « il a couru en jonglant ».
0: Ah, c'est une bonne proposition et une mauvaise réponse.
1: Mais non, mais tu disais qu'il portait quelque chose.
0: Il portait quelque chose.
1: Et là, il y a quand même une réponse qui revient beaucoup. Nico, Chiara, je vois Christelle aussi, Antoine, Amélie, Pauline. Je pourrais pas citer tout le monde, mais vous étiez les premiers à nous parler d'un frigo.
0: C'est une bonne réponse. Alors, je vous explique. C'est Jordan Adams, ce jeune trentenaire britannique. Il a décidé de courir 32 km en 32 jours. Il a commencé par le marathon de Londres. Et comme si c'était pas assez, eh bien, il s'est rajouté un frigo. De 25 kilos sur le dos.
1: J'ai dit, si j'ai un petit creux, hop.
0: C'est ça, ouais. Bon, alors, il a fait le marathon de Londres, je vous le disais. Il ne s'est pas arrêté là, je vais vous expliquer dans un instant. Mais il y a un beau message derrière, évidemment. Sensibiliser à la démence frontotemporale, une maladie génétique rare qui a déjà emporté plusieurs membres de sa famille, dont sa mère. Et donc, lui et son frère, en fait, ils ont quasiment 100% de risque de développer la maladie, eux aussi.
1: Donc, ce n'est pas un défi au hasard. Il y avait un vrai message derrière.
0: Exactement. Et donc, le frigo qui porte pendant ses course, ça symbolise justement le poids invisible de cette maladie. Alors je vous disais le marathon de Londres, mais ils ne se sont pas arrêtés là. Ils sont en train de traverser toute l'Irlande pour l'instant, marathon après marathon pour récolter des fonds pour la recherche contre l'Alzheimer. Plus de 700 000 livres ont déjà été récoltés, ça fait 810 000 euros environ. Donc exploit physique complètement fou et en plus un message derrière qui est extrêmement fort.
1: Eh ben tu vois, je suis particulièrement touchée par ta news.
0: Ouais.
1: Parce que c'est un truc dont je parle pas souvent, mais j'ai moi-même une maladie invisible et là j'ai juste envie d'envoyer beaucoup d'amour à toutes les personnes là qui nous écoutent. Si vous avez un proche ou si vous êtes vous-même concerné par une maladie invisible, je trouve ça très beau son geste.
0: Exactement.
1: De sensibiliser le poids de quelque chose qui ne se voit pas toujours.
0: 0471 200 300, félicitations à ceux qui avaient trouvé la bonne réponse. Donc demain tu cours un marathon en frigo avec un frigo sur le dos, hein, je te
1: alors,
0: le dis.
1: C'est pas ça que j'ai dit, je fais des marathons vers mon frigo et puis je reviens.
0: C'est pas mal également.
1: Fauteuil frigo, là je suis très forte.
0: Rabine Lené arrive dans un instant sur Tipeee. Et puis dans un instant, on va parler de grains de beauté.
1: Oui, de quelque chose qui se voit pour le coup. Est-ce que vous avez des grains de beauté sur le visage ? On va vous dire ce que ça révèle sur vous.
0: Ce sera juste après Rabine l'aîné et Boza.
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0: Harry Styles arrive dans quelques secondes sur Typique.
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0: The Chess Smokers également, et puis il va falloir qu'on parle de vos grains de beauté.
2: Ah, bon, on va pas faire une analyse médicale, hein. Votre dermato fera ça beaucoup mieux que moi.
0: Sûrement.
2: Et je suis tombée sur la métoposcopie. Qu'est-ce que c'est que ce bazar?
0: Bah,
2: c'est
0: ça un peu peur. Comme
2: c'est un peu comme l'astrologie, si vous voulez. Donc à prendre avec énormément de pincettes, évidemment, mais j'aime bien aller regarder ce genre de trucs. En gros, c'est ce que l'emplacement d'un grain de beauté sur notre visage pourrait révéler sur notre personnalité.
0: Alors, j'y crois absolument pas.
2: Mais je trouve ça drôle,
0: oui,
2: d'aller voir ce que ça dit pour
0: jouer.
2: Jouons le jeu. Donc si vous avez un miroir près de vous, là c'est le moment de regarder un petit peu, essayer de repérer où est-ce que vous avez des grains de beauté.
0: Je sais même pas où j'ai des grains de beauté.
2: Là t'en as un sur la joue gauche.
0: Là ?
2: Ouais.
0: Ah oui, c'est vrai.
2: Là t'en as un.
0: Là t'en as un sur le... Ah non, c'est un bouton.
2: Quelle saleté.
0: Non, t'en as...
2: Tu préparais un truc.
0: T'en as plusieurs sur la joue.
2: Ouais, alors j'en ai un sur la joue
0: des
2: droite.
0: Des grains de beauté.
2: Saleté. Et j'en ai un entre le nez et la bouche. Un peu à la Marilyn Monroe, là, tu vois, le truc.
0: Ouais, il y a un énorme poil dessus, d'ailleurs.
2: Non, mais
0: je rigole.
2: Je vais m'énerver. Je te rappelle que les gens n'ont pas l'image, donc ils vont imaginer tout ce que tu dis. Alors, je vous balance. Si vous avez un grain de beauté sur le front,
0: oui.
2: Là, si c'est proche de la racine des cheveux, à cet endroit, ça représente les liens familiaux. Pour vous, la famille, c'est ultra important. À gauche, ça va marquer un attachement à la maman, à une grande féminité. Et à droite, ça représente l'amour plutôt envers le père. Et par extension, au caractère, vous avez un caractère très affirmé.
0: D'accord.
2: Voilà. Mais ça ne nous concerne pas, nous deux, mais comme ça, vous pouvez peut-être vous...
0: On n'est pas proche de nos parents, apparemment.
2: Mais en vrai, dites-nous, dites-nous sur le WhatsApp 0471-200-300 si vous reconnaissez là-dedans ou pas du tout. Près de l'œil, alors, en fonction d'où il est positionné, donc au coin de l'œil à gauche, là, ça veut dire que vous êtes quelqu'un plutôt discret. Vous avez tendance à vous laisser parfois un peu marcher sur les pieds. Par contre, au coin de l'œil droit, là, vous êtes épanoui, vous suscitez l'admiration.
0: C'est marrant parce que t'es en train de dire à tous ceux qui ont un grain de beauté à côté de l'œil, vous vous faites marcher dessus. Attention, réveillez-vous. Alors sur la joue.
2: Ah bah c'est à toi, sur la joue. Sur la joue gauche, vous accordez une grande importance aux apparences, ce qui vous rend un brin superficiel.
0: C'est n'importe quoi.
2: Je jure, c'est ce qui est noté devant moi.
0: T'as trafiqué le truc.
2: Je vous jure. Attends. Sur la joue droite, ah oui, toi c'est pas à droite. Vous êtes réservé et modeste. Bon bah pour le coup, t'as rien sur la droite, donc c'est juste.
0: C'est faux. Mais d'où vient cette étude?
2: Attends, il me reste sur l'oreille, sur le nez et alors entre le nez et la bouche. Si vous l'avez sur l'oreille, l'oreille gauche, le lobe de l'oreille gauche, là, ça veut dire que vous êtes quelqu'un de solitaire, vous fuyez les grandes foules, c'est pas votre truc. Et le lobe droit, ça révèle plutôt une personne lunatique et méfiante, mais une amie fidèle. Si vous accordez votre confiance, là, c'est la totale.
0: Ah bah, beau ramassis de connards.
2: Sur le nez, sur la narine gauche. Ça veut dire que vous êtes très dépensier ou dépensière. Votre dressing, il est plein à craquer, mais votre portefeuille, pas tellement.
0: Mm-hmm.
2: Entre le nez et la bouche. Ah, ça, c'est moi.
0: Oui.
2: Oh, ça me plaît. Vous êtes un battant ou une battante?
0: Et la prochaine fois que tu fais un truc comme ça, tu peux me laisser aller vérifier si c'est juste.
2: Ah, je t'envoie l'article. Je ne fais que lire. Vous êtes déterminé et vous ne lâchez rien de votre vie ou votre carrière professionnelle.
0: Ouais, ça te correspond
2: ça
0: va, pas mal.
2: Ça match. Sur la bouche, sur la lèvre supérieure, vous êtes la douceur incarnée. Et sur la lèvre inférieure, vous êtes sensuelle. On ne vous résiste pas. Alors évidemment, rien de scientifique là-dedans, que les choses soient claires. Mais moi, je trouve que c'est un peu comme les tests de personnalité, les horoscopes et tout ça. T'as
0: c'est marrant
2: envie
0: d'aller voir.
2: Et t'as envie de voir si les théories concordent avec la réalité ou pas.
0: Bon, est-ce que vous êtes reconnu là-dedans? 0471-200-300. On va lire vos messages dans quelques secondes. Côté son, The Chainsmokers dans un instant. Et juste avant, c'est le dernier son de Harry Styles. Voici American Girl sur Typique.

0: Vous êtes sur Typique dans la suite, Billie Eilish.
1: Ce sera Wildflower.
0: Il y aura également Louisa avec Jetlag.
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0: Il est 17h36, comment ça se passe sur les routes?
1: Alors faites attention, on a un objet encombrant, une grosse branche qui est tombée sur la N4 à hauteur de Ciné.
0: Je n'ai rien dit. Je n'ai rien dit.
1: J'ai vu ton regard. Sur la N4 à hauteur de Ciney, en direction de Namur, la bande de droite est obstruée. C'est fou quand même, on ne peut pas parler de grosses branches. Des allusions. E40.
3: J'ai rien fait.
1: Sur la Clash Chapelle Liège à Herstal, vous perdez un bon quart d'heure. Ce sont les suites de la perte de chargement de ce matin et du camion en panne cet après-midi. Quelques répercussions aussi sur le 25 en provenance de Maastricht. Et enfin sur le ring de Bruxelles. Attention à cet accident à hauteur de Oullaert en direction de Waterloo. Vous perdez 25 minutes pour traverser cette perturbation. Et enfin les ralentissements habituels, 15 minutes de Kreidem à Zaventem, 10 minutes de Grimbergen à Grand Bigard et enfin 15 minutes aussi d'Anderlecht à Grand Bigard. Pour le reste les amis, ça roule.
0: Soyez patients et prudents. Dans un instant on va jouer, ce sera le grand défi, on a des cadeaux évidemment à la clé. Et côté son, voici Billie Eilish avec Wildflower.

0: pas manquer. Un de nos moments préférés dans l'émission. On va vous offrir des cadeaux, mais pour ça, vous allez vous affronter sur un blind test.
1: Et pour jouer avec nous aujourd'hui, on accueille Chloé de Braine-l'Alleud. Bonjour Chloé.
2: Bonjour.
0: Hello.
1: Voilà, bienvenue sur Typique. Et pour jouer contre toi, Sarah de Liège. Bonjour Sarah.
3: Bonjour.
1: On espère que vous allez bien toutes les deux. Effectivement, c'est un blind test. On vous rappelle les règles du jeu.
0: Ça va se battre. On a 5 sons pour vous départager. On cherche à chaque fois l'artiste. Donc dès que vous pensez l'avoir, vous criez bien votre prénom, d'accord? C'est votre buzzer.
3: Oui, ça va.
2: Ok.
1: Allez, on est parti. Voici le premier extrait.
0: Sarah d'abord.
1: Sarah.
3: Espresso de...
0: Ah, c'est l'artiste qu'il nous faut.
1: C'est uniquement l'artiste qu'on cherche. 3, 2, 1.
0: Non, on passe à Chloé.
2: Sabrina Carpenter.
0: Yes.
1: Très bonne réponse, ça fait un point pour Chloé. C'est ralent ça, Sarah.
0: Ah, c'est pas grave, on enchaîne.
1: Voici le deuxième extrait.
2: Chloé. Damien Suarez.
1: Damien quoi?
2: Suarez.
0: Ah, il y a un petit mix là.
1: Comment?
2: Suarez.
1: On peut pas accepter ça,
0: on
1: malheureusement.
0: On peut pas, malheureusement, mais c'est pas loin.
1: C'est pas loin, hein. C'est, t'as fait un mix entre deux artistes, en fait. Est-ce que Sarah, tu veux proposer autre chose?
3: Je sais pas, Damien Suarez.
1: Suez, double canal.
0: On se rapproche. Mais...
1: C'était Damien Saez.
0: Damien Saez. Et alors, tu as fait un petit mix avec Marc de Suarez.
1: Suarez, effectivement. Bon, c'est pas grave.
0: Pas de points.
1: On enchaîne avec le troisième extrait.
0: Ah, ça, c'est dur.
1: C'est typiquement le genre de musique, tu dis je sais ce que c'est.
0: Mais va retrouver,
1: mais va retrouver le titre ou l'artiste.
0: Est-ce que l'une d'entre vous se lance?
1: Allô? Yellow?
0: Non. On a perdu tout le monde.
1: C'était M83 avec Midnight City.
0: Bon, ça fait toujours un point pour Chloé. Il reste deux extraits.
1: On enchaîne.
2: Sarah.
1: Sarah. Un tout petit peu avant.
3: Indila.
0: Yes.
1: Un
0: et on
1: partout.
0: Égalise.
1: Oh là là là là. Il reste un seul extrait. Ça veut dire balle de match.
0: Tout se joue maintenant. Les filles, on se concentre. Dès que vous pensez avoir reconnu l'artiste, vous criez bien votre prénom.
2: Sarah.
1: Benson
0: Boone,
3: non. Non,
0: Benson Boone, non.
1: C'est la première réponse, malheureusement, c'est pas juste. Chloé, est-ce que tu veux proposer quelque chose?
2: Harry Styles.
1: Oh là là, c'est horrible. Horrible.
0: En fait,
1: c'est horrible, c'est horrible. Bon. Eh ben Chloé, c'est la bonne réponse.
2: Oh,
1: félicitations. Sarah, on est vraiment désolé.
0: On est dégoûté pour toi, malheureusement, c'est les règles.
1: T'as proposé Benson Boone d'abord, on est obligé de l'accepter. Donc, Chloé, t'avais entendu la réponse de Sarah ou pas quand elle a dit Harry Styles?
2: Je l'avais entendu, oui.
1: Ouais, bon. Et tu l'avais quand même?
2: Je l'avais quand même, oui.
1: On va te croire sur parole.
0: Mais oui.
1: Félicitations, Chloé, tu repars avec le cadeau de la semaine. Bravo à toi.
0: Tu vas pouvoir remporter ce beau séjour à Nutshell. Tu connaissais ou pas encore?
2: Non, pas du tout.
0: Des petites cabanes comme ça dans les bois avec vue sur la nature, c'est la totale, tu vas voir. Nous, on a déjà testé l'année passée,
1: oui,
0: avec Samy, c'était
1: incroyable.
0: Génial, un bon petit moment de détente.
1: Et Sarah, ce sera pour la prochaine,
0: mais
1: tu
0: oui.
1: Évidemment quand tu veux sur Typique.
0: On t'attend, hein. Tu prends ta revanche. Bisous.
1: Et pour les autres, sachez que vous pouvez jouer tous les autres jours de la semaine, puisqu'on vous offre ça encore jusqu'à vendredi.
0: Et pour ça, il suffit d'envoyer vacances par SMS au 6005 pour 1€ par message. On a hâte de vous appeler, puisque normalement, c'est pour une bonne nouvelle.
1: Bonne chance à vous, voici The Verve. 'Cause

0: Est-ce que vous avez vu Le Diable s'habille en Prada?
1: Oui.
0: Ah bon, on va se faire la bande originale.
1: Lady Gaga et Dochi sur Runway.
0: Ce sera avant 18h sur Tipeee, ne bougez pas.
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0: Comment ça se passe dans le ciel?
2: Eh bien, ce soir et cette nuit, d'abord un temps sec, il faudra en profiter puisqu'en fin de nuit, retour de quelques averses, surtout au nord de la Belgique. Et côté température, elles seront fraîches de 0 à 7 degrés.
0: On passe sur vos routes avec des ralentissements sur le R3, Épinay, vers Gouy, entre Marcinelle-Est et Montigny-le-Tilleul. Le trafic est perturbé, la vitesse moyenne est de 10 km/h, vous perdez 25 minutes. Il y a aussi un accident sur le ring de Bruxelles, à hauteur de Strombeek-Bever en direction de Hall. Deux bandes de circulation sont obstruées, 20 minutes pour traverser cette perturbation, la police est en route. Et puis ça coince aussi à partir de Kreinheim, attention, 1h15 de bouchon en direction de Waterloo, à cause d'un accident survenu à Oulart. Soyez patients et prudents.
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2: Il est 18h03.

0: on démarre une nouvelle heure ensemble sur Typique. On espère que tout va bien de votre côté et que le week-end fut bon, les vacances aussi.
1: Oui.
0: C'est-à-dire la semaine. On n'est pas vendredi encore, malheureusement.
1: T'es perdu, toi.
0: Oui. Je suis en lundi de rentrée. Moi, c'est Samy. Avec moi, il y a Lou.
1: Hello, coucou les amis. Ben oui, on espère que vous allez bien. Vous nous avez manqué hein, pendant 2 semaines. Là, on est en train d'un petit peu retrouver nos marques. On est revenu avec des bonnes nouvelles, avec de la good vibe. Il est où celui-là?
0: Marc n'est pas là.
1: Avec des cadeaux. Et puis, retour de la good vibe aussi.
0: Je cherche Marc depuis plusieurs jours et modération. Je ne les trouve pas.
1: Non, mais c'est fou, hein.
0: C'est incroyable.
1: Ils doivent être ensemble quelque part.
0: Oh, sans doute. Bon, dans quelques minutes, retour de la good vibe du jour. Ça fait longtemps qu'on n'a pas fait cet exercice.
1: Bah écoutez, pendant les 2 semaines de vacances, on ne l'a pas fait du tout, donc ça va faire du bien. Vous connaissez le principe. Hein. On va se partager le meilleur moment de notre journée, même si c'est un petit détail. Quelque chose qui, depuis ce matin, vous a donné le sourire. Parfois, c'est rien, hein, mais ça fait du bien de se le partager. C'est la science qui le dit.
0: Et allez-y, ça se passe sur le WhatsApp 0471 200 300. On lit vos messages tout à l'heure. Côté son, Henri PFR, qui était d'ailleurs ce week-end à la Typique Iris Electronite.
1: Ah, c'était génial.
0: C'était incroyable. On va écouter The Night dans un instant. Et juste avant, c'est Sienna Spiro sur Typique.

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1: Ouh, c'était vachement sympa.
0: Henri PFR avec The Night, c'est ce qu'on vient d'écouter sur Typique.
1: Et puis dans un instant, ce sera l'heure des remèdes de Samy avec des petits conseils, des tips bien pratiques pour notre santé et notre bien-être. On va parler de quoi aujourd'hui?
0: On va parler de pommes aujourd'hui. Est-ce que vous avez déjà entendu l'expression One apple a day keeps the doctor away?
1: Une pomme par jour, en forme toujours. Moi, j'avais celle-là.
0: Ça, c'est la version française. Est-ce que c'est vraiment bon pour la santé de manger une pomme tous les jours? Eh bien, on va en parler dans un instant sur Typique.
1: Tu me fais peur.
0: N'aie pas peur, tout va bien se passer. Mais d'abord, un petit souvenir de Nelly Furtado.
1: Ce sera Stage Fright.
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0: Alex Warren arrive dans quelques secondes sur Typique. Il y aura aussi Julien Doré.
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2: Allez, c'est parti, petit moment bon plan santé. Comme tous les lundis, Samy a des tips pour notre bien-être. Et aujourd'hui, il paraît qu'on parle de pommes.
0: J'aime les pommes, comme dirait Jacques Chirac. C'était quoi ta phrase sur les pommes?
2: Une pomme par jour, en forme toujours.
0: Exactement.
2: Parce que ma maman me disait quand j'étais petite.
0: One apple a day keeps the doctor away. Une pomme par jour.
2: Il veut toujours faire le malin en anglais, lui.
0: Eh bien, pour une fois, ce dicton n'est pas totalement faux, même pas du tout, puisque la pomme cache un super pouvoir assez méconnu, la pectine.
2: La fameuse pectine.
0: Est-ce que tu as déjà entendu?
2: En vrai, je pense qu'on en a déjà parlé, mais je sais plus ce que c'est.
0: Alors, la pectine, c'est une fibre naturelle qui aide le microbiote intestinal, donc les bonnes bactéries dans les intestins. Ça favorise le transit et ça donne une sensation de satiété plus longtemps.
2: Et on m'avait dit que ça réveillait mieux de manger une pomme que de boire un café le matin.
0: Ça, c'est fort possible. Je ne suis pas médecin, donc je ne peux pas te le confirmer.
2: Je balance ce voilà. que je connais, hein, comme la confiture.
0: En gros, ça aide à éviter les petites fringales. Ça peut même contribuer à réguler le cholestérol. Et alors, autre détail important, si vous voulez profiter au maximum des bienfaits des pommes, il faut manger la pomme entière plutôt qu'en jus.
2: Et c'est valable pour beaucoup de fruits.
0: Tout à fait. La pectine se trouve surtout dans la peau et les pépins. Par contre, les pépins, je ne vous conseille pas de manger les pépins.
2: Pas ouf.
0: Voilà. Idéalement, privilégier les pommes bio pour éviter les pesticides. Tu manges des fruits, toi, souvent? On dit 5 fruits et légumes par jour. J'avoue que c'est compliqué à respecter.
2: En vrai, je crois que le quota, je ne suis pas. Après, j'adore les fruits, j'adore les légumes. Je ne suis pas une compliquée. Mais j'aime même les choux de Bruxelles.
0: Oula.
2: Et j'aime les chicons.
0: Oulala. Ça, je sais pas comment tu fais, parce que les chicons, c'est vraiment le pire.
2: Ma mère les fait à la perfection.
0: Oui, mais en gratin.
2: Souvent, il y a du fromage avec. Bah, mais pas voilà. toujours.
0: C'est pour ça. Tu rajoutes du fromage. Évidemment que c'est bon à ce moment-là. Enfin, dites-nous ce que vous en pensez sur le WhatsApp 0471 200 300. Et on lit vos messages jusqu'à 19h. Voici Julien Doré. 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

0: On démarre la soirée ensemble sur Typique. Avec Ed Sheeran dans quelques secondes.
1: Ce sera Sapphire.
0: Et un petit souvenir de Becky G également. Flowers, ce sera dans la suite sur Typique.
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3: Il est 18h30, comment ça se passe sur les routes?
4: Eh bien, ça coince toujours sur le Ring 3, Épinay, vers Gouy, entre Marcinelle-Est et Montigny-le-Tilleul. Le trafic est perturbé et vous roulez à une vitesse moyenne de 10 km/h. Vous perdez 25 minutes sur cette route. Des ralentissements sur le Ring de Bruxelles aussi. On a 3 accidents. Un accident sur le Ring à hauteur de Strombeek-Bever en direction de Hall. 2 bandes sont obstruées pour l'instant. Vous perdez 20 minutes pour traverser cette perturbation. Et la police est en route. Dans l'autre sens, 2 autres accidents aussi, je vous le disais, qui sont assez proches. Un accident à hauteur de Oulart en direction de Waterloo. La bande de gauche est obstruée. A priori, celui-ci serait dégagé. Et alors ensuite, un accident aussi à hauteur du Groenendaal en direction de Waterloo. Là, on a une bande qui ne circule pas non plus. Et comme conséquence, 30 minutes de file à partir de Kreinem. Pour le reste, les amis, globalement, ça roule.
3: Soyez patients et prudents. Ed Sheeran, comme promis dans un instant, juste avant, c'est Becky G. Voici Shower sur Typique.

0: Angèle arrive dans un instant. Il y aura aussi The Magician.
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4: Ouh, ça faisait longtemps. Non, regarde pas. Dis-moi que tu connais ta phrase.
0: Ah non, j'ai oublié. Attends. Être reconnaissant.
4: Selon une étude.
0: Selon une étude, voilà. Excusez-moi. Selon une étude, être reconnaissant au quotidien permettrait de vivre plus vieux. Eh bien, on va faire en sorte que vous viviez plus longtemps.
4: Bon, dites-vous, 2 semaines de vacances et il oublie déjà sa leçon.
0: C'est vrai que j'ai eu du mal à l'apprendre, cette phrase. Je l'avais retenue, mais je sais pas, ça m'a échappé. Je suis encore un peu en vacances.
4: Ça doit être ça. Bon, mais vous savez ce que ça veut dire. Hein. On va se partager le meilleur moment de notre journée, même si c'est un détail. Depuis que vous avez ouvert les yeux ce matin, qu'est-ce qui vous a donné le sourire? On s'en fiche, hein. Ça peut être simplement un petit quelque chose, un petit détail, mais vraiment, c'est important de se le partager. C'est la science qui le dit, ça fait du bien.
0: Tout à fait. Mais écoute, moi, ma good vibe du jour, c'est quand je te dirai au revoir et que je rentrerai chez moi.
4: Je ne te reverrai plus de la journée.
0: Je ne te reverrai plus de la journée. Non, je rigole, c'est pas vrai. Ma good vibe, c'est évidemment de te retrouver.
4: Oh.
0: De vous retrouver, vous, de l'autre côté de la radio. Et puis aussi, ce matin, j'ai fait une formation.
4: Ah, c'est vrai ça.
0: Une formation pour les nouveaux studios typiques qui vont arriver très bientôt, dans quelques mois, puisque vous avez sûrement vu, peut-être, dans la presse, qu'on va changer de bâtiment.
4: Il y a un petit déménagement de toute la RTBF, mais du coup, de typique aussi.
0: Ouais.
4: Et c'est drôle, ça va rejoindre ma good vibe, du coup.
0: Ah, c'est quoi ta good vibe?
4: Bah, c'est que du coup, moi, je t'ai rejoint dans ces nouveaux bâtiments, qui sont très chouettes d'ailleurs. On a hâte de vous montrer tout ça, mais on a été voir où était la cafette.
0: Ah oui, c'est le premier truc qu'on a fait, oui.
4: Et déjà, elle est très sympa, mais alors, ils ont des petits cafés à la noisette.
0: Ah, incroyable.
4: Oh, vous savez, les sirops que tu peux rajouter, t'as la vanille, machin, bata, et t'avais un petit sirop noisette.
0: Et il y a une barista qui fait ton café devant toi, c'est incroyable.
4: Avec la noisette, là, mon Dieu.
0: C'est chouette, c'est juste que c'est 3 fois plus cher, sinon c'est très chouette.
4: Au moins, j'ai dégusté gorgée par gorgée, mais il était bien ce petit café noisette.
0: Le café noisette, moi, je n'ai pas essayé avec noisette. Donc
4: à tester, c'était top.
0: Je testerai demain. Et vous, quel est votre good vibe du jour? 0471 200 300.
4: Vous avez vu, ça peut être des détails.
0: Exactement, on lit vos messages juste après Angèle et Justice. Voici What You Want.

0: Skip the Use arrive dans un instant.
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4: Et puis il y a quelques minutes, on vous a posé une question. Vous demandez de nous partager votre good vibe du jour. Un petit moment positif de votre journée. On le disait, c'est hyper facile. C'est un petit détail, mais franchement, ça fait du bien de se partager tout ça.
0: Et vos messages sont arrivés sur le WhatsApp 0471 200 300. Il y a Lionel qui nous dit: moi, ma good vibe du jour, c'est d'avoir retrouvé mes collègues. Je les adore, contrairement à mon entreprise précédente.
4: Oh. Mais franchement, je trouve que c'est une chance et c'est important de se le dire et de le réaliser. Il y a quelques jours, j'avais hâte de revenir.
0: Ah, mais pareil.
4: Quand t'as hâte de retrouver ton boulot, c'est bon signe.
0: C'est pas comme la rentrée à l'école où tu dis oh non, j'ai trop. Et alors, et surtout, Lionel, toi qui dis que t'as une mauvaise expérience dans ton entreprise précédente, là, tu dois vraiment sentir l'avant-après et te dire
4: ça, c'est clair.
0: Oh, je suis content. Te dire que c'est pas acquis et en profiter tous les jours.
4: Ah, voilà, c'est une belle façon
0: Et c'est pareil pour nous, chez Typique, on adore nos collègues.
4: Exactement, on leur fait plein de bisous d'ailleurs. Il y a Paola qui nous dit: le la team de l'après-midi, quel plaisir de vous retrouver. Good vibe du jour, je suis allée au-delà de mes limites niveau patience et ça fait un bien fou d'oser tenir tête à un voisin pas très sympa. Oh, bon ça!
0: Le voisinage.
4: Te laisse pas faire,
0: Paola. Exactement, il y a Olivia qui nous dit: vous retrouvez, ça compte, vous nous avez manqué.
4: Ah bah merci, c'est trop Olivia. Mignon.
0: Merci pour ton message et merci pour tous les messages qu'on a reçus pendant les vacances également.
4: On a reçu beaucoup d'amour.
0: Et ça y est, on est là, vous nous avez convaincus, donc on est revenu. On est revenu. Dans un instant, Skip the Use arrive sur Typique.
4: Ce sera First Love.
0: Et puis à partir de 19h, lui aussi, il est de retour. Ce sera Vincent. Et puis on se retrouve demain.
4: Bisous les amis.
0: Et bonne soirée.
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0: Et on va aller faire un petit tour du côté des routes, parce qu'il y a des choses à dire, même s'il n'y a pas grand chose à dire, je vous rassure. En Wallonie, sur la R3 Épinay vers Gouy, entre Marcinelle et Montigny-le-Tilleul, il y a un trafic perturbé avec une vitesse moyenne de 10 km/h. C'est peu, donc vous perdez quasiment une demi-heure de temps de trajet. Et puis attention aussi sur le ring de Bruxelles, puisqu'on signale 3 accidents. Un accident à hauteur de Strombeek-Bever en direction de Halle. Les deux bandes sont obstruées, vous perdez 20 minutes pour traverser ce petit embouteillage. Il y a aussi deux accidents assez proches, hein, à hauteur de Ouillart en direction de Waterloo dans l'autre sens, bande de gauche obstruée, et ensuite à hauteur de Groenendaal en direction de Waterloo, une bande obstruée également. Vous perdez une demi-heure à partir de Kreinem.
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0: Il est 19h, c'est parti, générique en fait.
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0: Je suis très très content de vous retrouver après avoir pris de mon côté quelques petites vacances. J'espère que pour certains ou certaines d'entre vous, ça a été le cas aussi. Pour les autres qui ont continué à bosser, eh ben voilà, on continue. Il n'y a pas de problème, on est là pour passer une bonne soirée ensemble et pour tout simplement écouter de la bonne musique. Vous écoutez aussi sur le WhatsApp au 0471 200 300. Le principe de cette émission, il est très simple. Vous venez discuter avec nous. Il y a un numéro qui est disponible. Il est gratuit. Vous pouvez envoyer des messages vocaux, des photos, des vidéos. Bref, vous faites ce que vous voulez. C'est votre émission avant d'être la mienne, je vous le dis clairement. Et puis il y aura aussi de la bonne musique avec MGMT, Lizzo et aussi Bad Bunny entre autres, plein d'autres artistes dans la playlist de Typique dans quelques instants. Et puis il y a aussi Aloïs qui est là au standard de l'émission. Bonsoir.
5: Bonsoir Vincent.
0: Content de t'avoir avec nous, puisque c'est toi qui t'occupes maintenant de faire en sorte de récupérer les messages, hop, de répondre aux gens, bim bam boum, de dispatcher tout ça, parce que t'as un énorme écran avec 14 000 boutons. Pas du tout, on le fait ça au calme. Comment ça se passe de ton côté?
5: Ça se passe super bien, j'étais dans le réveil de Typique la semaine dernière et puis me revoilà avec toi.
0: Ah là, c'est un très grand écart en termes d'horaire.
5: Oui.
0: Voilà. Bon, ben, n'hésitez pas à nous envoyer des messages sur le WhatsApp au 0471 200 300. Aloïs se fera un plaisir de vous lire et de vous répondre pour que vous puissiez venir avec nous à l'antenne potentiellement. Voilà, devenez chroniqueur, chroniqueuse, animateur, animatrice, faites-vous plaisir. On part en musique et on se retrouve juste après.

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Et un petit coucou à Vince Gecko sur le WhatsApp, un petit coucou à Carlito aussi qui est là. N'hésitez pas à venir discuter avec nous. Hein. 0471 200 300. C'est gratos, faites-vous kiffer, faites-nous kiffer. Et puis là, c'est l'heure de l'info Balek. Alors, qu'est-ce que l'info Balek? Vous vous posez peut-être la question, je vous réponds très simplement. C'est une info qui tourne partout sur Internet, sauf qu'elle n'est pas life-changing, si je peux parler en totalement américain. On est sur une info qui, parfois, va vous laisser ni chaud ni froid, d'accord? Et là, ça va parler d'un certain Léon XIV. Monsieur le pape, voilà, je sais pas, sa majesté le pape, je sais pas comment on dit, mais le pape quoi, globalement, qui a eu des petites difficultés à mettre à jour ses coordonnées bancaires. Alors vous allez vous dire, quid, pourquoi on parle des données bancaires du pape, vous allez comprendre. C'est-à-dire que d'un coup, il y a un monsieur qui s'appelle Robert Prévost, ça c'est le nom civil du pape, qui est devenu le pape. Et donc il a dû, administrativement, s'occuper de certaines choses. Et donc il a dû appeler sa banque en disant voilà, je vais changer d'adresse. Et donc forcément quand t'as un mec qui t'appelle

0: Écoutez-moi, moi je finis à 17h, j'ai autre chose à foutre que d'entendre vos bêtises au téléphone. Au revoir. Il a raccroché. Au final, il a dû forcer un petit peu, hein, le pape, pour lui dire non, mais si, c'est moi, je suis le pape en fait. Donc, changez mon adresse, sinon vous allez en enfer. Non, il a pas dit ça, je vous rassure. Mais globalement, situation cocasse. A priori, ça.
1: C'était vraiment très intéressant.
0: Voilà, c'est le principe de l'info balèque, on va pas se mentir. Et ça m'a surtout donné envie de discuter avec vous de moments où vous vous êtes peut-être déjà pris la tête avec quelqu'un au téléphone autour d'une question administrative. Ça peut être au téléphone, ça peut être à la commune, ça peut être dans n'importe quel endroit où vous vous êtes retrouvé confronté à quelqu'un qui n'était pas dans l'optique de vous aider. Il n'était pas là pour vous aider, cette personne. Elle avait plutôt envie de vous courir sur le haricot, pour être poli évidemment, vous faire perdre du temps, vous demander le duplicata du formulaire B52 que vous n'aviez pas et que vous devez reprendre, que vous êtes arrivé avec des lunettes et vous pouvez pas faire une photo avec des lunettes et vous pouvez pas avoir une photo avec des lunettes. Bref, vous comprenez un petit peu cette dynamique. Quand est-ce qu'on vous a fait perdre du temps administrativement et que ça vous a fatigué? Racontez-moi ça sur le WhatsApp au 0471 200 300. Let's go, c'est gratuit. Message vocal, photo, vidéo à l'appui. Vous faites ce que vous voulez. Racontez-nous ça et on écoute tout ça et on découvre ça dans quelques instants sur Typique.

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1: Alors, écoutez-moi bien. Je vois bien que vous êtes en Corse dans une dynamique de vacances. Vous n'êtes pas du tout motivé sur ce WhatsApp. Qu'est-ce qui vous arrive? Bon, attention, hein, je dis ça, mais il y a quand même eu des petits coucous de Nico. Il y a Nati qui nous a envoyé un message aussi.
2: On est bien.
1: Bien sûr qu'on est bien, Nati. Et je vous rappelle qu'on discutait de notre ami, le pape, notre ami. Attention, je respecte évidemment. Je savais pas si on disait Sa Majesté ou Monsieur le Pape. Et en fait, Bernard de Nivelles, notre Bernichou, nous a dit, on dit Sa Sainteté. Mais voilà, maintenant je sais, puisqu'on parlait du pape, pourquoi ? Parce qu'il a dû changer son adresse à la banque, et quand il a annoncé qu'il était au Vatican, la banque l'a pas cru. Et donc je me suis dit, tiens, ça a dû être une petite prise de tête iconique quand même au téléphone, quand il s'agit de changer d'adresse, de faire des appels dans des administrations, et que c'est long, et qu'on vous met en attente pendant des heures, et qu'on vous dit, attendez, il faut rendre d'abord un duplicata d'un formulaire que vous n'avez pas d'abord remis. Bref, je voulais savoir ce soir sur le WhatsApp, est-ce que vous vous êtes déjà pris la tête avec une administration ? Est-ce que au téléphone, sur un service après-vente aussi, on vous a déjà pris le chou ? Est-ce que ça vous a déjà pris du temps ? Est-ce qu'on vous a fait perdre du temps ? Est-ce que vous avez déjà été à la commune pour recevoir un document et vous avez dû attendre 3 heures alors que c'était un document qu'on aurait pu vous envoyer par mail ? Il y a tellement d'exemples. Je peux pas croire que vous ne m'ayez pas envoyé d'exemples concrets. Donc n'hésitez pas à participer à l'émission au 0 471 200 300. On cherche des gens à qui il est arrivé des bricoles quand ils ont fait un appel avec l'administration. Voilà, je suis sûr que ça existe, je compte sur vous. On a reçu notamment un petit message quand même de Camille qui nous dit « J'ai passé 40 minutes au téléphone pour qu'on m'explique finalement que j'avais rempli le bon formulaire depuis le début. » Voilà, c'est exactement ça Camille. C'est exactement ce genre de moment où tu te dis « Tiens, est-ce que ces 40 minutes n'étaient pas un peu plus importantes dans ma journée ? Est-ce que j'aurais pas pu faire autre chose que de passer 40 minutes au téléphone à attendre pour qu'on me confirme que j'avais le bon document ?» Voilà, c'est ce genre de moment qui est un peu stressant. Yanis nous dit aussi, une fois à la commune, 3 personnes m'ont envoyé à des guichets différents avant de me dire de revenir le lendemain. C'est insupportable. C'est insupportable. Ne faites pas payer votre manque d'organisation aux gens qui sont organisés. C'est tout. À un moment donné, il faut arrêter. Et puis en plus, voilà, on se dit... Quand on arrive, moi, le truc qui m'énerve le plus quand j'arrive dans une administration, que ce soit communale ou ailleurs, attention, j'ai pas envie de jeter de la pierre à toutes les communes. Il y a des communes qui se débrouillent très bien, d'autres beaucoup moins. Mais tu vois le mec ou la meuf au guichet, tu vois qu'il a une haleine de chacal parce qu'il a pas parlé depuis 3 heures. Tu vois qu'il attend que le temps passe. Il est là en mode oui, bon, il est quelle heure? 15 heures. Il me reste encore 1h30 à tirer. Je vais y aller après. Hein. Et puis t'arrives et t'es là en mode bonjour monsieur, voilà, je viens pour ça. Ah non, hein. Ah non, c'est pas ici. Hein. Vous pouvez mettre en contact alors avec la bonne personne? Ah non. Et en plus, le service que vous cherchez, il est fermé depuis une demi-heure. Mais monsieur, il est 14h. Oui, il fait ma 13h30. Oui. C'est à chaque fois des horaires aussi horribles. Hein, c'est ouvert de 11h30 à 12h45. Qui est disponible à ce moment-là? Hein, à un moment donné, ouvrez plus longtemps. Rendez-nous les choses faciles. Je vais devenir zinzin, en fait. 0 471 200 300, je compte sur vous. Si vous avez des exemples aussi de moments où on vous a fait perdre du temps d'un point de vue administratif, on compte sur vous. Et en attendant, on continue avec Bad Bunny ce soir.

0: Dites, on ne change pas une équipe qui gagne, hein. C'est pas parce que c'était les vacances qu'on revient et qu'il n'y a pas de blind test. Ah ben non, ah ben non. Chaque semaine, on vous propose un blind test différent. Parce que j'adore ça. Voilà, j'adore les blind tests. C'est pour moi la mécanique de jeu la plus efficace à la radio. C'est celle avec laquelle je m'amuse le plus, avec laquelle on s'amuse le plus, avec laquelle on rigole à chaque fois. On a besoin de deux personnes qui vont s'affronter dans ce blind test dans quelques minutes. Donc si vous voulez participer, vous envoyez jeu sur le WhatsApp au 0471 200 300. Deux personnes qui vont s'affronter dans un blind test, encore une fois un peu spécial, parce que chaque semaine, on s'amuse à changer les règles. On fait pas des blind tests avec juste des extraits. C'est bon, hein, en 2026, ça fait 150 ans que le blind test il existe. Forcément, on essaie de se renouveler un petit peu. Et donc là, on a décidé de casser l'autotune dans certains morceaux. L'autotune, c'est ce correcteur vocal qui permet parfois à des chanteurs qui chantent mal de mieux chanter, ou de rajouter un petit effet artistique à certains artistes aussi. Je ne suis pas du tout quelqu'un qui attaque l'autotune, j'adore l'autotune, donc ne me faites pas dire ce que j'ai pas dit. Par contre, quand on le casse l'autotune, ça change la donne. Et donc parfois c'est plus dur de retrouver le titre ou l'artiste. Et donc si jamais ça vous dit de venir participer à ce blind test, eh ben n'hésitez pas à participer en envoyant je sur le WhatsApp au 0471 200 300. On compte sur vous. Je fais un petit coucou aussi à Sebo, je fais un petit coucou aussi à Amélie, je vois aussi qu'il y a du Lily qui nous a envoyé un message. Bref, merci à tous de venir nous faire un petit coucou sur le WhatsApp et de me souhaiter un bon retour après les vacances. Si jamais vous aussi vous étiez en vacances, bon retour, bonne reprise, j'espère que tout va bien. Et bonne fête aux mamans aussi. J'ai pas eu l'occasion de le dire parce que j'étais pas avec vous en direct hier. Mais bonne fête à toutes les mamans. Des gros bisous sur vous. Et j'espère que vous avez reçu un joli collier en macaroni.
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0: On va faire un petit tour du côté des routes et ça va être très rapide. Hop, on est sur les routes, tout va bien. Ben voilà, ça roule, c'est fluide. Profitez-en, c'est tellement rare. Profitez-en, détendez-vous, tout va bien, vous êtes sur Typique. Ça roule sur les routes et il y a le blind test qui arrive juste après. Si vous voulez jouer avec nous, vous envoyez jeu sur le WhatsApp au 0471 200 300. Et tout est bien qui finit bien en fait.

0: gros big up à notre Sebo national qui nous a envoyé aussi des petits messages sur le WhatsApp pour nous faire un petit coucou. Ça fait plaisir. Vous êtes nombreux, vous êtes nombreuses. Ça fait du bien de vous retrouver là sur ce WhatsApp.
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0: D'ailleurs, sur ce WhatsApp, on parle ce soir des moments où vous vous êtes pris la tête avec des gens quand il s'agissait d'une question administrative. Ça peut être au téléphone, ça peut être à un guichet, ça peut être à la commune, ça peut être à la mutuelle, ça peut être au garage, ça peut être n'importe où, parce que de l'administratif, il y en a partout, et souvent, c'est un moment très peu fluide. D'accord, c'est jamais vraiment fonctionnel, c'est toujours très long pour parfois pas grand chose, et donc je voulais savoir, est-ce que vous vous êtes déjà un peu pris la tête là-dessus? Et on a reçu pas mal de réponses. Aloïs, on écoute le message de qui ou on découvre le message de qui?
3: On découvre en premier le message de Maureen. Elle, c'est des problèmes de domiciliation.
0: Ok, du côté de Gilly, je vois, elle a été à la commune en février pour se domicilier. On est en mai et elle a toujours pas reçu la visite de l'agent de quartier et donc toujours pas domicilié. Non mais Maureen, il faut intervenir là, il faut faire quelque chose. Mets un panneau, mets des biscuits devant la porte, peut-être que ça va attirer l'agent de quartier. Mais tu peux pas rester autant de temps sans domiciliation. Ça veut dire que dans ton ancienne adresse, il continue à recevoir tous tes abonnements là, tes magazines random. Faut faire quelque chose là, Maureen, on compte sur toi évidemment. On a reçu quoi d'autre, Aloïs?
3: Amélie, elle est kiné, donc beaucoup de contacts avec la mutuelle et... C'est rarement rapide apparemment. C'est
0: très rarement rapide, elle nous dit. J'appelle souvent des mutuelles pour avoir des infos sur le dossier des patients. Le temps d'attente, écoutez-moi bien, varie entre 20 et 45 minutes avant de seulement avoir quelqu'un au téléphone. Je ne sais pas si vous vous rendez compte du truc. Bon, après, j'ai toujours un peu du mal parce que je ne sais jamais la raison qui amène ce genre de temps d'attente. Est-ce que c'est parce qu'ils ne sont pas assez? Est-ce que c'est parce que c'est un mauvais moment? Est-ce que c'est parce qu'ils sont débordés sur place? Ou est-ce que c'est parce que c'est des fainéants? Ça, on ne saura jamais vraiment. Mais en tout cas, entre 20 et 45 minutes d'attente, c'est dur. Surtout quand t'es kiné et que tu dois peut-être appeler 4 fois la mutuelle sur la journée. Ça te fait une journée à faire juste des coups de téléphone, quoi. Donc, c'est pas évident. Bernard nous dit de son côté, entièrement d'accord avec toi. C'est vrai qu'on perd beaucoup de temps avec l'administration. Moi, j'ai perdu 3 heures pour un contrôle technique car mal enregistré dans le système. Oh là là, mon Bernichou. Oh, mon Bernichou. Pas comme ça, pas 3 heures de perdu, c'est horrible. Et on a reçu un message de Nati aussi, Aloïs.
3: Ouais, Nati, des problèmes avec les huissiers apparemment.
0: Oula !
3: Pris du temps.
0: Oula là ! Bon, on va écouter son anecdote à Nati.
4: Coucou Vincent, bah écoute, pour ma part, je m'étais pris la tête une fois avec une dame de huissier de justice. En gros, j'avais reçu une facture d'hôpital qui coûtait à peine 3 euros et en fait, elle avait été envoyée à la mauvaise adresse.
0: D'accord.
4: Donc, ils m'ont renvoyé des rappels, etc. Mais je n'ai jamais reçu vu que j'avais déménagé. Donc, je sonne à l'hôpital, il me dit, bah écoutez, je vous donne le numéro des huissiers de justice, contactez-les.
0: Tu contactes les huissiers de justice, qu'est-ce qui se passe?
4: Et donc là, je contacte les huissiers et là, j'explique à la dame la situation en disant que voilà, j'avais pas reçu les factures à la bonne adresse et tout. Et là, la dame, elle me dit, oui, mais pourtant, vous avez reçu des rappels et tout. Je lui dis, oui, mais à l'ancienne adresse et pas à la nouvelle. Et là, elle comprenait rien à ce que je lui disais. Je lui dis, oui, à l'ancienne adresse, j'ai reçu les factures apparemment, mais moi, à la nouvelle adresse, moi, je n'ai reçu aucune facture ni aucun rappel. C'est pour ça que je vous sonne, parce que la dame de l'hôpital m'a dit de vous sonner. Et la femme, elle comprenait rien. Elle commençait vraiment à m'énerver. Et à un moment donné, je lui dis, mais madame, en fait, vous comprenez pas dans ce que je dis. Je dis, j'ai changé d'adresse depuis un an. Et donc, les factures, je ne les ai pas reçues. Et au bout d'un moment, elle a quand même enfin compris. Elle m'a fait une réduction pour moi payer le huissier, quoi. Mais pour envoyer les huissiers, ça, ils ont envoyé à la bonne adresse, mais pas pour vrai.
0: En fait, c'est vrai que ça, c'est fou. Ça veut dire que tu as une facture et des rappels qui arrivent sur une adresse où tu n'es plus. Mais par contre, pour te réclamer l'argent... Là, bizarrement, ils ont trouvé directement la bonne adresse. Là, ça dérange personne. Et personne dans l'administration se rend compte, tiens, le courrier a été envoyé à une autre adresse que celle où on a appelé. C'est normal, ça, ou pas, chef? Ah, c'est fou. Heureusement, t'as une petite réduction, mais bon, c'est vrai qu'au final, pour une facture de 3 balles, t'aurais préféré éviter ce genre de très longs moments et de très longues négociations. C'est vrai que c'est fatigant. C'est fatigant. Par contre, ça, c'est pas fatigant du tout. On s'envoie Diams la boulette. C'est maintenant qu'il faut chanter, hein, dans la voiture, je vous le dis.

vous rappelle qu'on vous attend évidemment sur le WhatsApp au 0471 200 300 pour venir jouer avec nous au blind test. Il nous manque une personne, donc n'hésitez pas à envoyer jeu au 0471 200 300, c'est gratuit. Let's go, on compte sur vous.

0: 19h47, vous êtes sur Tipeee. Et là, c'est l'heure de se régaler avec un petit blind test. Tous les soirs, on joue au blind test. À chaque fois, il y a du cadeau à gagner. Et pour ça, on a deux personnes qui vont s'affronter. Aloïs, on joue avec qui ce soir?
1: On joue avec Sacha et avec Apolline.
0: Bonsoir Sacha, bonsoir Apolline.
2: Bonsoir.
0: Content de vous avoir tous les deux. Sacha qui nous vient de Biercé, Apolline qui nous vient de Écosine, c'est bien ça?
2: C'est ça.
0: Incroyable, incroyable. Un match qui s'annonce d'ores et déjà iconique. Je suis très content de vous avoir tous les deux. Sacha, j'entends un tout petit peu à la radio en fond chez toi. Est-ce que tu peux nous couper le son, s'il te plaît?
3: Oui, je vais la couper.
0: Il n'y a aucun problème. Tu as vu, j'ai l'oreille. Bam, bam, bam, directement, j'ai capté. Je vous explique le blind test de ce soir. On a cassé des morceaux. En fait, il y a des morceaux dans lesquels il y a quasiment dans tous les morceaux aujourd'hui, il y a de l'autotune pour régler un petit peu certains effets vocaux, etc. Ben là, on a cassé les morceaux avec la prod ici chez Tipeee. Et donc, va falloir retrouver le titre ou l'artiste. Si vous avez l'un ou l'autre, ben, il suffit de buzzer avec votre prénom. Est-ce que c'est bon pour vous deux?
3: Ok.
2: Oui, c'est bon.
0: Allez, super. On va y aller avec le premier morceau. Et je vous rappelle aussi sur le WhatsApp, vous pouvez jouer avec nous au 0471 200 300. On lit vos réponses, effectivement. Et si jamais Apolline et Sacha galèrent, on se fera un plaisir de dire que vous, vous n'avez pas galéré sur le WhatsApp. Attention, premier extrait avec un autotune complètement pété.
4: J'aimerais garder le meilleur de ce qu'on a.
0: Apolline. Ouais, Apolline.
2: C'est Pierre Garnier.
0: C'est oui.
4: J'aimerais garder le.
0: Premier point, Apolline. Elle met directement le niveau là. Attention. Sacha, est-ce que tu sens que ça peut partir en victoire ou pas?
3: Pas compliqué.
0: Apolline, elle est là pour la win, je le sens. Je le sens, elle est pas pour blaguer. Premier point. Attention, peut-être que le deuxième, ça va être une égalisation, on va voir.
3: Sacha.
0: Ouais, Sacha.
3: Rihanna.
0: Oui, Rihanna et Calvin Harris avec We Found Love. Effectivement, avec l'autotune cassé, ça donne quand même beaucoup moins bien. Égalisation. C'est parfait, j'adore ce scénario. Attention, on enchaîne avec le prochain extrait.
2: Apolline.
0: Ouais, Apolline.
2: Mickey.
0: Oui. Qui n'est qu'une particule. Particule qui fait de la très bonne musique, nonobstant. 2-1. On va continuer avec ces morceaux cassés au niveau de l'autotune. C'est parti, écoutez bien.
2: Apolline.
0: Ouais, Apolline.
2: Bruno Mars.
0: Oh là là là là, elle est forte. Hein. Elle est très forte. Bon, ça fait 3-1. Ça veut dire que techniquement et mathématiquement, Apolline, tu as d'ores et déjà gagné. Mais comme je sens que tu es joueuse, je me dis, est-ce que t'as pas envie de faire un peu la maline et de tout miser sur le dernier extrait?
2: Allez, on va jouer, on va tout miser sur le dernier extrait.
0: je savais qu'elle avait envie d'aller jusqu'au bout, Apolline. Donc là, ça veut dire que potentiellement, si Sacha trouve la bonne réponse, c'est lui qui l'emporte. J'adore ce scénario. C'est parti, let's go. Ouais.
3: Sacha. Ah non, c'est une dernière danse de Kyo. Sacha.
0: C'est effectivement une bonne réponse. Je suis d'ores et déjà dépité pour Apolline, mais voilà, c'est le jeu, ma pauvre Lucette. C'est Sacha qui gagne. Mais c'est pas grave, parce que Sacha, tu repars avec un très chouette cadeau. Tu repars avec des places pour aller dans une salle d'arcade. Une salle d'arcade du côté de Namur, c'est l'Arcade Nation. Donc tu peux aller te régaler là-bas, profiter de toutes les installations sur place, te régaler avec des potes et passer une superbe journée. Ça te va?
3: Bah super.
0: C'est merci. Cadeau. C'est parti pour toi du côté de Biercé. Apolline. Apolline, oui, elle a carrément. Bon, elle est dépitée là, elle a carrément. Apolline, moi je te dis un truc. J'ai senti un très bon niveau. Donc je suis content parce que je vais pouvoir te proposer une chose, c'est de revenir jouer avec nous demain. Est-ce que tu es disponible à la même heure?
2: Je suis disponible.
0: Voilà, et eh ben écoute, je sais quasiment sûr, à 95%, que demain tu vas gagner. Donc demain, on te rappelle, aujourd'hui, bon, tu es notre loseuse de la semaine, mais ça va pas durer longtemps. Je sens que ça va pas durer longtemps. On te rappelle demain, Apolline. Bien joué à tous les deux. C'était un très beau match. Et de notre côté, on continue en musique avec Lewis Capaldi. 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
16: Il est 20h, bienvenue sur Typique. Générique.
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16: Dans quelques minutes, on découvre une incroyable histoire parce que tous les lundis, on se connecte avec quelqu'un qui vient nous partager son incroyable histoire que vous allez devoir deviner. Donc vous restez bien avec nous. Il y a encore plein de belles choses qui vont arriver, notamment dans la playlist avec DJ Snake, Gorillaz et aussi Camille Mb. Bref, du très beau monde. Encore une fois, vous êtes au bon endroit. Vous avez choisi RTBF Typique et c'est tant mieux. Moi, je suis là pour vous divertir également à travers vos messages, vos petites interventions dans cette émission puisque c'est le principe évidemment. Vous pouvez venir discuter avec nous au 0 471 200 300, c'est gratos, faites-vous plaisir. Il y a du monde évidemment comme tous les soirs qui vient parler avec nous. Il y a Apolline qui vient de jouer avec nous et qui s'est malheureusement un petit peu loupée sur la fin de son blind test alors qu'elle avait fait une performance du feu de Dieu. Elle reviendra demain pour jouer avec nous parce qu'on a aussi des jeux dans cette émission. Et puis au standard de l'émission, il y a Aloïs qui est là. Comment tu vas Aloïs?
19: Ça va super bien et toi?
16: Très très bien, très content de t'avoir avec nous pour t'occuper évidemment et chérir ces petits auditeurs et auditrices qui t'envoient des messages. Comment ça se passe au niveau de ta prise de... Parce que ça fait pas longtemps que t'es avec nous là, comment
19: ouais,
16: ça se passe?
19: Ça fait pas très longtemps, mais c'est ma deuxième semaine en solo. Avant ça j'étais en double avec mes prédécesseurs.
16: Qui t'ont formé, qui
19: exactement.
16: T'ont accompagné, qui t'ont tenu la main pour
19: je
16: devenir...
19: Merci Héloïse.
16: Voilà. Qui t'ont permis de devenir standardiste avec nous là pendant cette émission. Donc n'hésitez pas, Aloïs il est très sympa, il est là pour vous répondre, pour discuter avec vous sur le WhatsApp au 0 471 200 300. Et nous, en attendant vos messages, on continue en musique avec Teddy Swims tout de suite.

0: Ce soir, comme tous les lundis soirs, on va vous partager une incroyable histoire. Mais pour ça, il va falloir deviner quelle est cette incroyable histoire. Parce que oui, tout se mérite dans ce bas monde. C'est comme ça, en fait. Et pour ça, eh ben, on va avoir Antoine avec nous. Comment tu vas, Antoine ?
1: Salut Vincent, ça va très bien et toi ?
0: Très très bien, content de t'avoir avec nous parce que ben, moi je sais quelle est ton incroyable histoire. Et donc je suis impatient que tu puisses en parler un peu plus en détail. Mais comme je le disais, on va essayer de faire deviner tout ça à ceux et celles qui nous écoutent ce soir. Donc, je me tourne vers toi pour nous donner l'indice. Est-ce que tu as un petit indice à nous partager ?
1: Oui, alors bien sûr, avec grand plaisir. Donc, l'indice c'est que j'ai créé un festival autour d'un thème insolite, mais lequel ?
0: Ok, donc Antoine, ça crée des festivals.
1: Oui.
0: Non, ça se régale en fait. Ça se régale. Donc à vous de jouer. Il a créé un festival, Antoine, autour d'un thème insolite. À vous de trouver ce thème. Donc me dites pas, il a créé un festival de musique. Parce que ça, c'est quand même relativement peu insolite en termes de festival. Donc n'hésitez pas à nous envoyer vos réponses sur le WhatsApp. C'est gratos, donc faites-vous plaisir. 0471 200 300. À vous de trouver. Et on parlera de ce festival juste après. Du coup, Antoine, ça te va?
1: Exactement, avec grand plaisir.
0: Allez, c'est parti, let's go, on attend vos réponses sur le WhatsApp.

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1: Nous sommes toujours au téléphone avec Antoine qui vient nous faire part de son incroyable histoire et de son incroyable projet. Puisque Antoine, est-ce que tu peux rappeler l'indice que tu avais donné pour qu'on devine ce projet et cette incroyable histoire ?
2: Oui, avec grand plaisir. Donc du coup, ce que j'avais dit pour l'indice, c'est que j'ai créé un festival avec un thème un peu insolite, mais il faut trouver lequel là.
1: Ok, donc sur base de ça, on a reçu des réponses. Aloïs, me tourne vers toi, qu'est-ce qu'on a reçu comme réponse ?
3: Alors, il y a Nico qui nous propose un festival de la coupe de mulet.
1: Est-ce que c'est festival de la coupe mulet ?
2: Non, c'est pas une mauvaise idée, mais non.
1: Très bon festival d'ailleurs, je recommande, si vous avez l'occasion d'y aller, c'est très drôle. Aline avait pensé à ça aussi. Qu'est-ce qu'on a reçu d'autre ?
3: Axel, il dit que ce serait peut-être bien le festival Team Grolard.
1: Est-ce que c'est le festival Team Grolard que tu organises ?
2: Non plus.
1: Est-ce que tu sais quel est ce festival ?
2: Je ne connais pas de... Non, je ne connais pas.
1: Très bon festival également où, ils ramènent plein de food trucks et d'endroits comme ça pour être un gros lard, quoi. Et bouffer des calories incommensurables. Donc, gros big up à eux aussi. C'est en Belgique que ça se passe. Mais c'est pas ça. On a reçu quoi d'autre comme réponse ?
3: Valérie qui propose un festival réservé aux célibataires.
1: Valoche, ça va se régaler, là, il me semble. Est-ce que c'est ça ?
2: Non plus, désolé.
1: Ok, on n'y est pas. Ils n'ont pas trouvé la bonne réponse, je te le dis. Il y a même Renaud qui nous a dit un festival de musique naturiste. Alors là, je ne sais même pas, c'est totalement aléatoire ce qu'il nous propose, mon Renaud. Mais ce n'est pas ça. Donc, Antoine, à toi de nous dire, qu'est-ce que tu organises comme festival ?
2: Alors, plus de suspense, du coup, j'organise un festival autour du TCG.
1: Alors, je te le dis, on a quelques darons, quelques daronnes qui nous écoutent. TCG, va falloir expliquer.
2: Ouais, bien sûr, avec grand plaisir. Donc TCG, en fait, c'est un acronyme. En anglais, ça veut dire Trading Card Game. Et en français, plus facile encore, jeu de cartes à collectionner. Donc en gros, c'est tout ce qui est cartes Pokémon, One Piece, Yu-Gi-Oh, Magic, Lorcana et bien plus encore.
1: C'est ça, parce qu'en plus là, c'est vrai que allez, le grand public, je dirais, connaît surtout les cartes Pokémon. Mais depuis quelques années maintenant, il y a un marché gigantesque autour du TCG. Il y a plein de licences différentes. Tu parlais de One Piece notamment. Je sais que, par exemple, aux États-Unis, il y a beaucoup de gens qui collectionnent des cartes de baseball, de basket aussi. Parfois, c'est lié à uniquement des cartes de collection. Parfois, c'est lié à un jeu. Tu parlais de Magic. Magic, pour les plus geeks d'entre vous qui nous écoutez ce soir, vous connaissez peut-être. C'est un jeu de cartes à part entière, vraiment, avec des cartes qui peuvent aussi faire partie d'une collection en fonction de leur rareté, de leur utilité dans le jeu aussi. Et donc, toi, tu organises un festival autour du TCG. Qu'est-ce que ça veut dire exactement ? Qu'est-ce qu'on va pouvoir retrouver dans ce festival ?
2: T'as très bien résumé le concept. C'est vraiment une journée dédiée au TCG, donc on va retrouver des exposants et des experts dans les différents TCG, donc on a vraiment un peu tout. Il y a un grand tournoi aussi de jeux de cartes Lorcana, donc effectivement, okay. C'est pas uniquement que des cartes à collectionner, mais c'est aussi des cartes à jouer.
1: Et Lorcana, c'est lié à l'univers Disney, c'est ça ?
2: Disney, c'est bien ça, ouais, c'est bien ça. C'est vraiment un très très chouette jeu de cartes à la base, et les gens peuvent aussi collectionner certains items un peu rares ou beaucoup rares, parce qu'il y a certaines cartes qui peuvent prendre beaucoup de valeur, quoi.
1: Mais alors, toi, qu'est-ce qui t'a amené à avoir envie de créer un festival autour de ça ? Parce que, il faut le dire, quand on crée des choses en Belgique ou ailleurs, c'est souvent très galère. Il y a de l'investissement, il y a du temps, il faut que ça soit intéressant, qu'il y ait de l'intérêt de la part des gens. Pourquoi tu t'es lancé dans une mission pareille ?
2: Je ne sais pas. C'est vrai que c'est beaucoup, c'est beaucoup de montagnes russes depuis que j'ai eu l'idée. Il faut savoir que je suis graphiste et vidéaste, moi, dans la vie professionnelle de base.
1: Okay.
2: Et je suis passionné de TCG, donc principalement Pokémon et One Piece. Et un peu sur le ton de la blague, et parce que je n'avais pas de gros rendez-vous dans ma région, donc du côté de Namur, je me suis dit, pourquoi pas en fait lancer mon propre festival. Et un peu sur le ton de la blague, c'est parti vraiment petit à petit, j'ai commencé à me renseigner, voilà, business plan et tout le package qu'on connaît bien. Et ensuite, en fait, le projet a commencé à voir le jour. J'ai vraiment eu beaucoup de demandes au niveau des exposants. Et je me suis dit, allez, let's go, pourquoi pas me lancer et proposer un rendez-vous de TCG sur Namur et essayer de faire ma place, quoi.
1: L'air de rien, Namur, il commence à y avoir de plus en plus de trucs qui se passent là-bas, je trouve. Entre Guillaume qui nous fait son Namur is a joke, là maintenant un festival de TCG. C'est quoi le nom concrètement du festival et comment est-ce que les gens peuvent retrouver des infos autour de tout ça ?
2: Bien sûr, alors le nom c'est hyper facile, donc c'est le Namur TCG Festival.
1: Très bien, ça pour le référencement c'est très fort.
2: Ouais, j'ai réussi à faire ça bien. Et pour le site web c'est namurtcg.be et les gens peuvent facilement nous suivre sur Instagram et sur Facebook. Donc c'est Namur TCG Festival, la billetterie est en ligne, voilà, foncez prendre votre billet.
1: Et c'est quand alors?
2: Alors c'est le dimanche 6 septembre à l'Arsenal de Namur, donc pour les Namurois qui nous écoutent, je pense qu'ils connaissent très bien, c'est vraiment une très chouette salle dans le centre-ville.
1: Ouais, ok, bah super, et en plus ça se voit que tu as une formation de graphiste, le site est très beau, il y a une couleur identitaire, enfin voilà, moi je trouve que c'est toujours chouette de pouvoir mettre en avant comme ça des projets comme le tien, où en fait tu as eu une idée de te dire, bah, écoute, près de chez moi il manque ça, bah, je vais le faire, voilà, tu t'es pas juste plaint en disant il manque ça, tu as été jusqu'au bout de l'idée, tu t'es dit, je vais carrément en faire un quoi.
2: Ouais, je t'avoue qu'il y a certains soirs où je dors pas très bien.
1: C'est normal.
2: Mais voilà, en tout cas, écoute, j'avance étape par étape, quoi.
1: On te souhaite évidemment que ce soit une réussite pour cette première édition. Est-ce que s'il y a des gens qui nous écoutent et qui sont exposants ou des collectionneurs ou des personnes comme ça qui ont envie peut-être de partager des choses, est-ce qu'il y a encore moyen de rejoindre le festival en tant qu'exposant ou pas?
2: Alors, malheureusement non, on est complet pour cette première édition.
1: C'est
2: pour
1: trop
2: les
1: bien.
2: Exposants.
1: Mais du coup, prenez votre place quand même.
2: Ouais, c'est ça. Je reçois beaucoup de demandes d'exposants, mais ils peuvent quand même me contacter parce que je fais une petite liste pour peut-être, pourquoi pas, une édition 2027. Hein,
1: bah oui, on croise les doigts. Donc tout ça sur le site namurtcg.be. Bah écoute, merci beaucoup d'être venu nous en parler et on croise les doigts pour que ce soit une réussite pour toi, Antoine.
2: Merci à toi, Vincent, en tout cas.
1: Avec plaisir. On va continuer de notre côté en musique avec Imagine Dragons dans quelques instants. Et là, c'est Milky avec Mole Grab, Just the Way You Are.

0: Vous avez peut-être connu ce jingle. C'est l'heure du dilemme de ce soir.
1: Une séquence dans laquelle je vais vous inviter à donner votre avis sur le WhatsApp et, a priori, à ne pas être d'accord avec votre voisin ou votre voisine. Vous n'allez pas être d'accord sur ce WhatsApp. Vous allez vous prendre le bec sur des sujets. On s'en bat la race un petit peu. C'est pas primordial. Mais je suis intimement convaincu que vous aurez quand même un avis. Et vous devez le donner maintenant, tout de suite, sur le WhatsApp, au 0471 200 300. Tous les soirs, un dilemme différent. Et ce soir, le dilemme m'a été inspiré d'un film que j'ai eu l'occasion d'aller voir au cinéma, dont vous avez peut-être entendu parler, puisque a priori, je crois que c'est un des films avec le plus gros budget promo de ces 10 dernières années. C'est le film Michael, qui parle évidemment de Michael Jackson. Jackson, man. C'est ce qu'on appelle un biopic, un film sur l'histoire, sur la vie de Michael Jackson. Michael Jackson, je ne sais pas si je dois encore vous le présenter, mais c'est quand même ça aussi. Beaucoup d'attentes, parce que Michael Jackson, il y a beaucoup de gens qui sont fans. Même s'ils sont pas fans, il y a beaucoup de gens qui connaissent Michael Jackson. Pour citer le rappeur NASA, Michael Jackson, il est plus connu que le pain, carrément. Et donc, ben, comme tout le reste des autres moutons, hein, j'ai été voir le film. J'ai été voir le film et je me suis dit, ben, j'aime bien Michael Jackson, j'ai envie de voir ce que ça donne. Et mon avis, qu'il vous intéresse ou non, est le suivant. J'ai trouvé ça très bien, à plusieurs aspects. Et en même temps, voilà, un peu romancé, on voit qu'on élude et qu'on évite certains sujets, c'est très américain comme proposition. On est dans un truc très, hyper positif sur Michael Jackson. Voilà, donc c'est un biopic. Donc globalement, je savais à quoi m'attendre, mais ça m'a surtout inspiré ce soir le sujet du dilemme parce que j'ai envie de savoir. Tiens, les biopics, les films sur des personnalités, des chanteurs, des chanteuses, des acteurs, des actrices. Stop ou encore? C'est la question du dilemme de ce soir. Est-ce qu'on n'en a pas un peu marre des films qui parlent de gens connus? Faites un docu! Nous faites pas chier à faire un film! Faites-nous un docu avec des vraies images, des trucs, des machins! Et en même temps, ben y a des performances d'acteurs qui sont tout simplement monstrueuses. Là, par exemple, dans ce film Michael, la performance de Jafar Jackson, qui est le neveu de Michael Jackson, elle est folle, vraiment c'est fou. Il y a des moments où on pourrait presque croire qu'on est en train de voir Michael Jackson, donc c'est assez fou. Je pense aussi à Jamie Foxx dans le film, dans le biopic de Ray Charles, et il y en a plein d'autres, des biopics, des qui ont été réussis, d'autres qui ont été beaucoup moins réussis. Donc j'ai envie de savoir, est-ce que les biopics, on continue à en faire, ou bien c'est bon, on arrête? À vous de me dire, donnez-moi votre avis, argumentez-le, faites-moi un message vocal. Si vous voulez vous plaindre, on est le bureau des plaintes ce soir. Donc allez-y, que ce soit positif ou négatif, on veut votre avis sur les biopics. Stop ou encore, c'est le dilemme de ce soir.
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0: Tame Impala dans quelques instants sur Typique. Mais avant ça, il est l'heure de lire vos réponses
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0: Les biopics, stop ou encore ? C'est le dilemme que je vous ai proposé sur le WhatsApp au 0471 200 300. Je viens d'aller voir Michael, le biopic sur Michael Jackson, et je me suis dit, c'est bien, mais en même temps, est-ce qu'on n'a pas envie d'autre chose un peu au cinéma ? Est-ce que les biopics sont au final des objets cinématographiques réussis ? Est-ce qu'ils sont vraiment utiles ? C'est la question qu'on se pose, stop ou encore ? Et on a reçu pas mal de réponses. Aloïs, on écoute qui ?
2: On écoute Nati en tout premier.
0: Allez, c'est parti, qu'est-ce qu'elle nous dit Nati ?
3: Alors moi, je suis totalement pour, j'adore découvrir les acteurs et leur vie, parce que des fois, bah, je les écoute sans spécialement m'intéresser à ce qu'ils ont fait dans la vie. Donc je suis totalement pour.
0: Mais alors, je suis d'accord avec ça. C'est vrai que ça permet... je sais que, par exemple, les streams de Michael Jackson, ils ont explosé depuis le film. Et c'est un peu le cas à chaque fois. Ça remet un petit peu une couche d'intérêt et d'actualité à des personnes qui ne font plus l'actualité, a priori. Mais pourquoi pas regarder un docu, alors, qui est basé vraiment sur des vraies images, des vrais documents d'archives, etc. C'est vrai que, après, c'est très romancé, c'est... Ça reste un film, donc ouais, je peux comprendre. Je peux comprendre que t'es hypé, Nati. On a Raph qui nous dit juste bonsoir. Bonsoir à toi, mon Raph. On a reçu quoi d'autre comme message, sinon ?
2: Y a Gwen qui est intéressée par les biopics, particulièrement par celui de Rocco Siffredi, apparemment, dont il aimerait tenir le rôle.
0: Ok, Gwen. Ok, d'accord. D'accord, j'ai capté. Écoute, il veut postuler pour le rôle. Pourquoi pas, Gwen, j'irai pas voir le biopic de Rocco Siffredi pour être totalement transparent avec toi. On terminera avec le message aussi de Vince Gecko, son avis sur les biopics. Stop ou encore ?
4: Alors, pour le dilemme de ce soir, j'avoue que voilà, moi c'est mi film, mi raisin.
0: Ouais.
4: C'est vrai que dépenser de la thune pour un film peut-être pas nécessaire. Après, voilà, je n'ai rien contre un biopic au cinéma. Ça peut être divertissant. Voilà, voilà.
0: C'est vrai qu'ils peuvent être divertissants. Un avis qui ne se mouille pas trop, mon Vince. Ouais. C'est vrai que ce qui est quand même intéressant aussi, c'est de pouvoir faire découvrir des artistes à travers des films aussi, en disant, par exemple, je sais que Bohemian Rhapsody, le biopic de Freddie Mercury et en partie de Queen, il était pas mal parce qu'il y a beaucoup de gens qui connaissent pas, entre guillemets, Queen, ou pas suffisamment que pour avoir des petites anecdotes, des petites infos croustillantes sur la conception de certains morceaux, etc. Bon, il y en a d'autres qui vont détester hein, le biopic, parce que à partir du moment où t'es très fan d'un artiste, je pense qu'il y a beaucoup de chances pour que tu sois déçu d'un biopic. Parce que comme tu connais tout sur tout, tu vas voir le biopic et tu vas dire mais il manque ça, ils n'ont pas mis ça, et ils n'ont pas raconté ça, et ça c'est très mal raconté, c'est pas comme ça que ça s'est passé dans la vraie vie. Donc voilà, soit tu es un puriste et tu peux être déçu, soit a priori, comme Nathil disait, tu connais vite fait l'artiste, tu l'écoutes, ou tu l'as déjà vu dans des films, mais tu n'en connais pas beaucoup plus sur lui. Et là, pour le coup, ça peut être intéressant. Toi, ton avis, au standard, Aloïs, les biopics, top ou encore ?
2: Bah écoute. Mi figue, mi raisin.
0: Ok, d'accord.
2: Comme Vince, j'en ai jamais regardé. Maintenant, il n'y a jamais eu vraiment un artiste où je me suis dit « Ah, j'ai trop envie d'en savoir plus sur lui. » Donc, c'est pas mon style de cinéma à la base, mais je suis pas contre, quoi.
0: Donc, t'as jamais vu de biopic, là ?
2: Et aussi loin que je cherche, je pense pas.
0: Ok, et si demain, il devait y avoir un biopic qui pourrait t'amener au cinéma, ce serait un biopic sur qui ?
2: Oh, wow. Je pense que ce serait un biopic sur Christopher Nolan.
0: C'est pas mal, c'est pas mal. Un biopic du mec qui fait des films.
2: Voilà.
0: Mais bon, du coup, d'où grande chance que ce soit peut-être déceptif. Sauf s'il fait lui-même son biopic.
2: Ah là,
0: là, ça pourrait être très très fort. Bon, mais voilà, on a eu vos avis, nos avis sur les biopics. On va continuer cette émission dans quelques instants. Il y a le quiz de la mauvaise réponse qui va arriver. Un quiz dans lequel je vous pose une question et vous devez m'envoyer une mauvaise réponse. 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
1: C'est l'heure de vous partager la question de ce soir. La question à laquelle vous allez devoir mal répondre. Je n'accepte aucune bonne réponse dans le quiz de la mauvaise réponse. Je vous pose une question et vous devez m'envoyer une mauvaise réponse au 0471 200 300 par message vocal, j'insiste. Si c'est un message écrit, on ne le lira même pas. D'accord ? Je veux que vous soyez dans une forme de second degré, dans une forme peut-être même de troisième, quatrième degré. Je veux qu'on soit dans une absurdité la plus totale, qu'on arrête de se prendre au sérieux et qu'on désactive notre cerveau pendant l'espace de quelques minutes. Ça va ? On fait comme ça ? La question de ce soir, elle est très simple. De toute façon, vous devez mal répondre, donc toutes les questions sont simples. Quel est le lien du groupe Justice avec la justice ? Voilà. Donc inventez-moi un lien, d'accord ? Vous me racontez tout ce qui vous passe par la tête. Plus c'est bête, plus ça passe. Donc faites-vous plaisir, faites-nous plaisir au 0471 200 300 par message vocal. Aloïs, au standard. Je rappelle que tu es au standard, mais que tu es aussi stagiaire. Donc de temps en temps, j'aime bien te donner des petites missions ingrates. Parce que c'est ça la vie.
2: Voilà.
1: Et donc là, tous les soirs, je te demande de trouver quelqu'un qui nous donne déjà une mauvaise réponse. Donc tu dois, au cours de ta journée, trouver quelqu'un sur ton chemin, dans ton entourage, qui pourra nous donner une mauvaise réponse. Et là, tu as réussi.
2: J'ai réussi, mais ça n'a pas été simple, hein, Vincent.
1: Ah ouais, pourquoi ?
2: À la base, j'ai demandé à Samy.
1: Samy de Samy et Lou ?
2: Samy de Samy et Lou.
1: Qu'est-ce qu'il a fait encore ?
2: Bah, Samy m'a dit, bah oui, je t'envoie ça, pas de souci. Eh ben, j'ai rien reçu encore.
1: Il a rien envoyé. Bref, bah écoute, on te retient. De toute façon, on t'a affiché devant tout le monde, Samy. Donc voilà, maintenant, n'hésitez pas à vous plaindre auprès de Samy dans leur émission de demain de 15h à 19h avec Lou. Mais du coup, t'as trouvé qui ?
2: J'ai trouvé Cyprien, un très bon ami à moi.
1: Et heureusement qu'il est là.
2: Voilà, il m'a envoyé ça.
1: Et on écoute.
3: Le lien entre justice et la justice, c'est que c'est tous des repris de justice.
1: Ben merci, mon Cyprien. Très bonne, mauvaise réponse. Si comme Cyprien, vous avez une inspiration soudaine qui vous vient concernant cette question, donc quel est le lien entre Justice, le groupe, et la justice, eh ben envoyez-nous votre mauvaise réponse sur le WhatsApp au 0471 200 300. À tout de suite.

0: C'est l'heure de découvrir vos mauvaises réponses ce soir. Parce que je vous ai demandé de m'envoyer des mauvaises réponses par message vocal à une question très simple. Quel est le lien entre Justice, le groupe, et la justice? En attendant de découvrir ces réponses, je vous remercie, comme d'habitude, d'avoir été au taquet pendant cette émission, d'avoir réagi, d'avoir participé, d'avoir fait en sorte que vous puissiez être, en fait, une partie intégrante de cette émission, chroniqueur, chroniqueuse, animateur, animatrice, des messages vocaux, des photos, des vidéos, on en a eu dans tous les sens. Merci beaucoup. C'est maintenant qu'on va écouter vos mauvaises réponses.
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0: Quel est le lien entre Justice, le groupe, et la justice? C'était la question de ce soir. Vous deviez envoyer des mauvaises réponses, puisqu'aucune bonne réponse n'est acceptée. Et on va s'écouter tout de suite la mauvaise réponse de, eh bien, Nati, si le système veut bien. Oh là là, non, c'est pas vrai. On va se mettre dans l'ambiance. Et on va écouter la mauvaise réponse de Nati tout de suite.
3: En fait, le groupe il s'est inspiré de la justice parce que ça permet d'emprisonner tous les gens à leur concert.
0: Ça va.
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